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0: Ah, je l'aime bien, Patrick Bruel.
1: Et pourquoi tu me dis ça?
0: Parce que tu cites une chanson de Patrick Bruel.
1: Bah, c'est pas une chanson de Patrick Bruel.
0: Mais si, la Java Bleue, c'est une chanson de Patrick Bruel.
1: Mais fâche de con. La Java Bleue, c'est pas une chanson de Patrick Bruel. Et puis d'abord, c'est pas la Java Bleue que je siffle.
0: C'est pas une Java.
1: Mais oui, c'est une Java. C'est même plus que ça, c'est la plus batte des Java.

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0: Eh bien, bonjour à toutes et à tous. Oui, il est dimanche matin. Il est 10h02. Nous sommes le 24 mai. Et j'espère que vous avez passé une très bonne semaine sous cette chaleur abominable. Vu qu'il fait chaud, la moitié de l'équipe n'est pas là. Ils sont tous morts de la chaleur. Et malheureusement, il ne reste que les deux vieilles.
1: Les meilleures.
0: Les deux petites vieilles.
1: Les deux fidèles au
0: père. Nadia, bonjour.
2: Et moi.
1: Bonjour Rémi. Bonjour Farid.
0: Et toi, t'es là à l'année.
1: Bonjour Bonjour à tous nos auditeurs.
0: Gwenaëlle est venue en robe toute rose et blanche.
3: Oui. Oui, oui.
1: Elle est très, très,
0: et bien sûr,
1: très
0: Farid
1: belle.
0: À la technique. Comment vous allez à 10h03 sur A2G, 101.5 FM?
1: Chaudement.
0: Ça va? Chaudement?
1: Ouais.
0: Mais c'est pas grave. On va faire monter la température encore dans le studio. Allez. Il va vous faire encore plus chaud. Donc voilà, bon, on a écouté Annie Cordy, hein, c'est un classique, et maintenant qu'est-ce qu'on va écouter?
1: On va écouter Amour d'été de Johnny Hallyday, de la part de Gilles Duplessis-Massé, pour son plaisir personnel. Et demain, ce sera son anniversaire.
0: Eh ben, bon anniversaire à lui, en avance.
3: Bon anniversaire Gilles, merci, et bon dimanche.
0: Allez, appelez-nous 02 41 60 47 47 pour vos dédicaces. Sur le chat, on va essayer de regarder, mais voilà. Je vous garantis rien, on va essayer de regarder.
3: Ah oui, c'est vrai que c'est Virginie qui s'occupe du chat et elle n'est pas là.
0: Donc on va juste essayer de regarder.
3: Et les vieilles, enfin moi la vieille, je ne sais pas trop faire ça. Non, parce que Nadia est beaucoup plus jeune que moi.
0: On va regarder ça.
1: Ouais, mais bon, je ne sais pas non plus. Enfin si, je crois.
0: Allez Farid, envoie la musique.
4: Amour d'été, Johnny.

0: C'est une traduction d'une chanson de Elvis Presley.
1: Une transposition plutôt.
0: Transposition,
1: pas,
0: d'accord.
1: Pas vraiment la traduction.
0: D'accord.
2: Eh ben d'accord, merci à vous. Qu'est-ce qu'on a écouté du coup ?
0: On a écouté Amour d'été de Johnny et on re-souhaite bon anniversaire à Gilles.
2: C'est demain. Hein.
0: C'est demain, mais...
2: Je souhaite lui pas trop un bon anniversaire, ça porte malheur.
0: Ah bon, je savais pas. Bon, je retire alors.
2: Non, on lui souhaite quand même, mais on va pas le dire trop tôt, ça va.
0: D'accord.
2: Allez, appelez-nous 02-41-60-47-47 pour vos dédicaces ou sur www.radio-g.fr. Dans quelques instants, Gonel va nous faire l'éphéméride de Noëlla, qui n'est pas là d'habitude, c'est Virginie. Mais du coup, Gwenaëlle va nous le faire.
0: Je vais essayer.
2: Il vient d'être écrit.
0: D'accord.
2: On va vous le faire. Farid, qu'est-ce qu'on va écouter maintenant ? On ne sait pas.
1: Nadia va le savoir.
0: Est-ce que tu veux annoncer Parce que Nadia était au téléphone et là, elle vient de raccrocher.
3: Alors, on a Adieu mes amis, c'est ça ?
0: Oui.
3: De Nana Mouskouri. Oui. De la part de Marie-Yvonne pour son plaisir personnel. Ensuite, Hélène de Rogue Voisine, de la part de Brigitte Avrier, pour son plaisir personnel, pour Pascal, pour Daniel, en hommage à Chantal, pour tous les auditeurs et pour toute l'équipe de Dimanche Bonheur.
2: Parfait, et le téléphone sonne.
3: Et je vais décrocher, sous peu.
1: Allez. C'est parti pour Nana Mouskouri, avec Adieu mes amis.
0: Ben y a, en fait, il n'y a que là.

0: Allez, qu'est-ce qu'on vient d'écouter, Nadia, en 30 secondes?
1: Alors, on vient d'écouter Je suis perdue.
2: Adieu mes amis.
3: Adieu mes amis,
1: de Nana Mouskouri et Hélène de Rock Voisine.
0: Mais enfin, Nadia, il faut suivre.
1: Bah oui, mais bon, je peux pas être partout en même temps. Je peux pas être au four et au moulin.
0: Avec ton vieux pull jaune.
1: Ah oui, celui-là. Qui... Bah, t'aimes bien le jaune, toi, ou tu détestes le jaune?
0: J'aime sans aimer le jaune.
1: Ah voilà. Donc à chaque fois que je mets du jaune ou du moutarde, j'ai une réflexion.
0: Mais bah, regarde, j'aime bien sa robe et j'ai fait une petite réflexion. Ouais. Le principe de Rémi, c'est de faire une réflexion.
1: C'est vrai que...
2: Oui. On avait remarqué.
1: Ouais. Sinon, c'est pas journée. Toujours à notre avantage.
0: Bah non, j'ai pas le temps. Allez, Gwenaëlle.
2: Alors,
0: on va parler de l'éphéméride du jour. Donc nous sommes le 24 mai. Alors, le nombre de jours, on est combien de jours de l'année? Il nous reste combien de jours avant la fin de l'année? Et la semaine, combien?
2: Alors, nous sommes le 144e jour de l'année. Et il nous reste 221 jours. Bah, ça nous fait une belle jambe, tiens.
0: Ouais, on est la semaine 21.
2: Ouais. Le soleil s'est levé assez tôt. Hein. On approche des jours les plus longs, quand même, là. Mmh. Donc, il s'est levé à 5h58. Il va se coucher ce soir jusqu'à 21h37. Donc, on pourra profiter un peu d'une belle soirée après une journée chaude.
0: Ça ne fait 15h30. Mmh. Donc,

0: c'est ça.
1: Le proverbe du jour.
0: Alors, bien faire et laisser dire.
2: C'est ce que je fais tous les jours.
0: Bah ouais, hein, on fait de notre mieux. Voilà, et puis ceux qui ne sont pas contents, c'est pareil, on les laisse. Et non, c'est très bien comme proverbe.
2: La fête du jour.
0: Alors, ce sera Donatien. Bonne fête à Donatien, ainsi que à Maël, Maël au masculin, Maël le au féminin, Rogatien. Et autrefois, c'était aussi la Sainte Angèle. Et pour les Bretons, hein, il y a Donatien aussi. Bonne fête à vous tous.
2: Et aujourd'hui, c'est Léa.
0: Alors, est-ce que c'est aujourd'hui la Pentecôte ou c'est demain? Je ne sais jamais.
2: C'est aujourd'hui.
0: C'est aujourd'hui et demain, c'est lundi de Pentecôte. Hein, donc c'est une fête chrétienne, hein. C'était 50 jours après Pâques, hein, il y a le souffle divin qui est descendu sur les apôtres et ils purent parler dans toutes les langues. Ah ben je savais pas ça, okay. Hein. Donc on a 3 jours de jeûne et de prière qui suivaient le dimanche de Pentecôte autrefois.
2: Et la citation du jour.
0: Combien la Bible peut-elle avoir nourri de gens, commentateurs, imprimeurs et relieurs?
2: Et c'est qui l'a fait?
0: Georges Christophe Lichtenberg.
2: Et les pays qui oui. célèbrent leur fête nationale?
0: Oui, oui, alors c'est la fête nationale dans les Bermudes.
2: Okay.
0: Bonne fête à eux. Et c'est le jour de l'indépendance. Ils fêtent ce jour-là en Érythrée.
2: Et je te propose que le dicton, tu nous le fasses à 11h.
0: D'accord.
2: Si ça te va.
0: Mais oui, oui, comme ça, il y a le suspense.
2: Le suspense du dicton du jour.
0: Bon, gros suspense.
2: Qu'est-ce que vous en avez pensé de ce petit éphéméride? Bah, moi, j'ai trouvé très intéressant.
3: Ouais, c'est sympa, oui, ça nous apprend plein de choses.
2: Mais ouais, il est vraiment pas mal. On a Didier qui vient d'arriver. Bonjour Didier. Il vient pour sa réunion des alcooliques anonymes.
3: Oh.
2: Ce sera juste dans un instant. Hein.
0: D'accord. On n'était pas au courant.
2: Non.
3: Non.
2: En fait, il nous ramène les croissants.
0: Ah!
2: Il ramène les croissants.
0: Miam, miam!
2: Et moi, j'ai ramené des gâteaux, mais personne n'a réagi sur ce plateau. Donc, je suis déçue.
3: Oh, quel beau gâteau! On va se délecter de les manger.
2: C'est des pastilles de Nata. C'est des pastilles de Nata, c'est la spécialité portugaise, enfin.
3: Ah, oui, d'accord.
2: Ils sont tout chauds, ils ont été cuits ce matin. Par mon partenaire et mon amie Lily Gourmande au ralliement.
0: D'accord.
2: À côté de la crêperie.
3: Mmh. D'accord.
2: Donc, ils les ont fait cuire ce matin pour nous, exprès, alors qu'ils sont fermés.
3: Eh ben, merci beaucoup.
0: Merci Lily Gourmande. Et puis, merci Rémi.
2: Ils sont très chauds, donc faites attention. Je sais que Farid dit la faim, donc il va sûrement manger un ou deux.
0: Oui.
2: Allez, Farid, envoie la musique. S'il te plaît.
0: On va annoncer peut-être.
2: Oui. Ah, bah oui.
3: Alors, on a dit ça.
0: Toutes les filles
3: s'appellent Juliette de Roméo, de la part de Brigitte Davrier, et ainsi On est fait pour vivre ensemble de Linda de Souza.
2: Appelez-nous 02 41 60 47 47 pour vos dédicaces. Et sur le chat, on a Bruno qui nous passe le bonjour et on lui dit bonjour à Bruno. Bruno que vous retrouvez du lundi au jeudi dans la matinale. Savourez vos différences sur Radio G à 8h10 et bien sûr tous les 15 jours, le QG, le mardi, en semaine paire, à 19h.
3: Bonjour Bruno, bonne journée.
0: Coucou.
4: Et on met Roméo avec toutes les filles s'appellent Juliette.

0: Allez, question d'écouter sur Radio G, c'est en passant à FM.
1: C'était très joli avec cette petite flûte de pan là à la fin. Mmh. Alors, d'abord, c'était Toutes les filles s'appellent Juliette, chantée par Roméo, et On est fait pour vivre ensemble de Linda D'Souza.
0: Allez, il y a Gilles sur le chat de Radio G qui nous dit mille merci. Appelez-nous au 02 41 60 47 47 pour vos dédicaces. Allez, maintenant, qu'est-ce qu'on écoute à 10h30 ?
2: On va écouter et Savoir aimer de Florent Pagny, de la part de Marie-Christine, pour toute l'équipe de Dimanche Bonheur et pour tous les auditeurs. Ce sera suivi de Ça fait rire les oiseaux de la Compagnie Créole, toujours de la part de Marie-Christine.
0: Oui.
2: Et encore une ?
0: Oui.
2: Plus bleu que le bleu de tes yeux de Charles Aznavour, de la part de Mamie Odile, pour son frère Alain de Saint-Brieuc.
0: Allez, ben merci. Appelez-nous au 02 41 60 47 47 pour vos dédicaces. Ou sur le www.radio-g.fr. Bien sûr, vous nous écoutez sur le 100.5 FM en DAB+. Et sur notre site internet ou sur Radio Player. Allez, enfin, coucou à nos amis de générique que vous retrouverez tout à l'heure à 17h sur les ondes de Radio G.
1: Et je crois que c'est ce soir le nouveau fil conducteur, parce que c'est tous les 15 jours. Oui.
0: Ce soir ?
1: Ah bah oui. Normalement, oui.
3: Oui, parce que là,
1: si mes calculs sont bons. Avec Marc. On salue Marc.
0: Oui, bien sûr, il y a Ambiance Soleil aussi, il y a Air d'Afrique. Il y a Air d'Afrique. Donc voilà, donc une après-midi ensoleillée.
3: Et c'est parti pour On met Savoir aimer de Florent Pagny.

0: Allez, il est 10h42, qu'est-ce qu'on vient d'écouter sur Radio G?
1: Je crois que Farid, tu voulais nous donner des précisions sur cette dernière chanson.
2: Oui, c'était une version de 1997 que Charles Aznavour avait enregistrée. Alors, longtemps après du coup, le décès d'Edith Piaf, donc, Charles Aznavour avait réenregistré sa voix, mais pour Edith Piaf, il a pris la voix d'une ancienne version. Quoi.
1: D'accord. Parfait.
0: Alors, juste avant, Farid, est-ce que tu pourrais me passer ta souris d'ordinateur, s'il te plaît?
1: Oui, je crois qu'il y a un autre chanteur qui a fait le même procédé
2: le
1: aussi.
2: Le même procédé, c'est Serge Lama qui avait fait le même procédé avec Je suis malade. Il avait réenregistré Je suis malade, il avait réenregistré sa voix, mais celle de Dalida, il l'avait prise dans des anciennes versions.
1: D'accord.
0: Parfait, merci à vous. Qu'est-ce qu'on a écouté à 10h43?
1: Nous avons écouté Savoir aimer de Florent Pagny, Ça fait rire les oiseaux de la Compagnie Créole et Plus bleu que le bleu de tes yeux de Charles Aznavour et avec la voix d'Edith Piaf.
0: Parfait. Alors juste avant, vous savez qu'on va être en été.
3: Oui. Ah oui.
1: Donc on a ressenti, oui.
0: On arrive, hein. Et je vous ai fait la bande-annonce de Dimanche Bonheur pour l'été.
1: Ah, c'est une surprise.
0: Ouais. Je me suis amusé à la faire, hein. Je l'ai fait hier. Hein.
1: Donc alors on l'écoute maintenant?
0: Bien sûr.
1: Ah, super.
0: Farid, j'ai bien allumé le studio. Hein.
2: Oui.
0: Allez, on écoute ça.

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2: Ah, c'est très sympa.
3: Oula.
4: Oula.
3: Oula. Elle se lance.
2: C'est sympa, mais j'aurais bien aimé. Enfin, on pourra en discuter entre nous, mais on pourrait le dire nous-mêmes, le texte, à tour de rôle. Ouais. Une petite phrase.
3: Regardez, sinon j'en ai un autre.
2: Ah
3: j'en ai deux. Ils en ont fait deux.

0: Oula. Voilà.
1: Sympa. Bah oui, l'été commence en musique. Ouais, bah on va réfléchir.
0: Donc ce sera sûrement la deuxième qui va être notre bande-annonce de l'été pour tous les dimanches. Dimanche, Farid, tu te rends ta souris, merci à toi.
1: Ok.
0: Et oui.
1: On va voir ça aussi avec nos petites copines.
0: Je vous avais annoncé qu'on partait en vacances le 2 juillet, août.
2: Mm-hmm.
0: J'ai changé d'avis. Dimanche Bonheur sera en direct tout l'été. On ne prend pas de vacances.
1: Et c'est là que Nadia et moi, on tire une de ses tronches.
0: Nadia, elle était au courant.
2: Un petit peu. C'était pas encore acté.
0: C'est acté. On ne prend finalement, Dimanche Bonheur sera en direct pour votre plus grand plaisir, chers amis auditeurs et auditrices, tout l'été. Il y aura juste deux émissions qui seront enregistrées, mais des inédits, avec des invités inédits.
1: Mm-hmm.
0: Je vous en donnerai plus prochainement. Mm-hmm. Mais on sera en direct tout l'été.
2: D'accord.
0: Donc, pas de pause. Pour Brigitte, c'est son petit cadeau d'anniversaire en avance. Mm-hmm. Comme l'année dernière, elle râlait. Donc, cette année, elle pourra pas râler. On sera en direct. Donc, Farid, Gwenaëlle, Virginie, Noëlla, je vais vous veux dans le studio tout l'été. Vous avez le droit de prendre des vacances que Farid prendra. On va en prendre. Mais voilà,
1: On va s'alterner.
0: Mm-hmm. Donc, tout l'été, il y aura Dimanche Bonheur. Ça vous va jusqu'à la rentrée?
2: Ouais, c'est génial.
1: Bah, je pense que les auditeurs, ils vont être super contents parce qu'il y a des gens vraiment, ils nous écoutent tous les dimanches. Alors voilà, on est contents pour eux. Puis bah, nous, on va se relayer.
0: On va se relayer.
1: Prendre un petit peu de repos quand même.
0: Un petit
1: à
0: peu.
1: À tour de rôle.
0: À tour de rôle. Mais c'est la nouvelle à 10h47. Dimanche Bonheur ne ferme pas pour les vacances, comme ce qui était initialement prévu. On reste à l'antenne.
2: Super.
0: Tous les dimanches matin. Une autre information à noter dans vos agendas. Chers amis auditeurs et auditrices, dimanche 7 juin, Dimanche Bonheur s'arrêtera plus tôt.
1: D'accord.
0: On sera à l'antenne de 9h à 10h58, comme à 11h, on doit rendre l'antenne pour une émission spéciale de Radio G avec la ville d'Angers pour Tout Angers Bouge.
1: D'accord.
0: Donc on a décalé notre heure de commencement. Donc on fera 9h, 10h58, 58. Ouais. Donc voilà. Et nous sommes désolés de ce désagrément, mais c'est un partenariat qu'on a depuis quelques temps. Et voilà, on a essayé de trouver les accords. Donc nous, on a dit qu'on commencera plus tôt, on terminera un peu plus tôt. Donc voilà. Veuillez nous excuser, mais c'est exceptionnellement.
1: Bah oui, puis tout Angers Bouge, c'est quand même un grand événement sur la ville d'Angers.
0: Ouais, il sera
1: il y a beaucoup de monde, donc c'est compréhensible.
2: Ce sera dans le studio.
0: Non, c'est nous, on sera en studio pour l'émission.
2: Ouais.
0: Et après, c'est au Lac de Maine, tout Angers Bouge.
2: À partir de 11h.
0: À partir de 11h, on a une équipe de Radio G qui
1: sera sur place.
0: Qui sera sur place, donc à suivre également. À suivre sur Radio G. Et dans la semaine prochaine, je vous donnerai plus d'informations. Dès que j'en ai plus, dès que j'en ai un peu plus, le programme est encore en cours de construction. Mais sur le 7 juin, nous, on partira, on fait 9h,
1: 11h. 11h, 9h, 11h.
0: Donc voilà.
1: On fait une heure plus tôt.
0: On fait une heure plus tôt, ça vous va?
1: Bah, c'est très bien. Puis en plus, les journées seront très très longues, donc ce ne sera pas gênant.
0: Donc c'est parfait. Allez, à 10h50, place à la musique. Désolé, mais j'avais des annonces à vous faire. Sinon, j'allais les oublier.
2: Alors, on va écouter maintenant La Jolie Meunière de Georges Guettari, de la part de Mamie Odile, pour son frère Alain de Saint-Brieuc.
0: Alors, parle bien dans le micro, comme on ne t'entend pas, sinon.
2: Ah, pardon. Et des mots de sympathie de Léna, de la part de Guy, pour son cousin Dominique. Et Le Bal des Lasses de Michel Polnareff, pour Christian Ducholtet, pour son plaisir personnel.
0: Allez, les 10h50, appelez-nous 02 41 60 47 47 pour vos dédicaces et pour rappel, Dimanche Bonheur ne fera pas de pause estivale. On sera en direct tout l'été pour notre plus grand plaisir, votre plus grand plaisir, mais bien sûr, on sera en direct de la plage.
3: Et c'est pas...
1: Ah, tu l'avais pas dit ça tout à l'heure.
0: Ben non, je vais mettre le sable.
1: Ça change tout.
0: Tu sais, je vais mettre le sable dans le studio.
1: Et ah, ben ils vont être contents à la direction.
0: La direction va être contente. C'est pas grave, ils sont pas là cet été. Allez, Farid, envoie la musique.
3: Et c'est parti pour La Jolie Meunière, Georges Guettari.
0: Farid, après, tu me feras ta chanson oubliée
3: Oui.
0: Dans 5 minutes.

0: Allez,
1: qu'est-ce qu'on a écouté à 11h02?
2: Nous avons écouté La Jolie Meunière de Georges Guitari, Des mots de sympathie de Léna et Le bal des Lazes de Paul Naref.
1: Ok, parfait. Et qu'est-ce qu'on... Ah oui, pardon, j'allais oublier. Le dicton de Gwenaël.
2: Alors, c'est frais mais épaisse tourte, mais peu de vin dans la coupe. Alors frais mai, alors c'est le mois de mai. Quand le mois de mai est frais, les tourtes, on mange des tourtes épaisses, mais par contre, c'est pas très bon pour la récolte. C'est vrai qu'au mois de mai, il a fait frais. Là, on a des jours de chaleur, oui. Mais il a quand même fait même froid le matin. Hein. Donc, est-ce qu'on rentre dans ce critère? Est-ce qu'on aura du vin, des bons raisins? Je ne sais pas. On a aussi, après Saint-Angèle, le jardinier ne craint plus le gel. Donc, ça y est. Bon, j'ai beaucoup de gens qui ont déjà mis leurs plants de tomates, même avant les saints de glace, parce
1: qu'il
2: n'a pas fait trop froid quand même.
1: Allez, notre ami Tony, un bonjour à tous les auditeurs qui restent à l'ombre à écouter la radio avec cette grande chaleur. Mmh. Merci Tony, qu'on te retrouve dans quelques instants dans Ambiance Soleil.
2: Coucou Tony, merci ton message.
1: Pour moi, c'est Tony d'Ambiance Soleil, si je ne me trompe pas. Farid, tu vas nous faire ta chanson oubliée?
3: Oui, alors c'est une chanson que j'ai retrouvée un peu dans mes souvenirs, que j'avais écoutée il y a longtemps, et la chanson s'appelle « Il n'y en avait pas beaucoup », elle est de Marcel Amont, et je pense que ce n'est pas des plus connus, parce qu'on connaît plus « L'amour, ça fait passer le temps »,« Bleu, blanc, blond, le ciel de Provence ».
1: Oui.
3: Et il y en a d'autres, d'ailleurs, on connaît « Tout doucement », dans le cœur de ma blonde et
4: le mexicain basané.
3: Dans le cœur de ma blonde et le mexicain.
4: D'accord.
3: Mais celle-ci n'est pas très connue. Donc je vais vous la faire écouter.
1: Parfait. Et après, je te propose que tu mettes L'été sera chaud de
3: Eric Chardin.
1: Chardin. Ouais. Merci.
3: Pas de souci. Parfait.
1: C'est pour moi. Oh, allez, il est 11h04. Hein, je me fais plaisir un petit peu. Hein. L'été sera chaud. Et moi, les copains, on va aller boire un petit mojito.
2: Hein,
1: sans alcool, bien sûr.
2: Hein, bien frais.
1: Bien frais. Comme il fait un petit peu chaud dans nos studios.
3: C'est parti pour Il n'y en avait pas beaucoup avec Marcel Amont.
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0: micro.
1: Ouais.
2: Allez, qu'est-ce qu'on a écouté à 11h12 sur Radio G, 100.5 FM en DAB+, ou sur www.radio-g.fr. Appelez-nous, bien sûr, au 02 41 60 47 47.
3: Alors, on a écouté Il n'y en avait pas beaucoup de Marcel Amont, suivi de L'été sera chaud, Eric Chardin. Et je pense que vous avez peut-être deviné la suivante. On a entendu un petit début.
1: Et donc ?
2: Et donc, c'est quoi ?
1: Alors, ce sera Les yeux revolver de Marc Lavoine, de la part de Christian Ducholté pour son plaisir personnel. Ce sera suivi de Un jour viendra de Johnny Hallyday, de la part de Marie-Christine pour son plaisir personnel et pour Daniel, son mari. Et ensuite, La tendresse de Daniel Guichard, toujours de la part de Marie-Christine pour son mari.
2: Eh bien, parfait.
1: Voilà.
2: On écoute ça.
0: Ok.
2: Et moi, Farid, tu mets mon studio, s'il te plaît ? Allez.
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2: Merci, ça me manquait. J'avais envie d'en mettre un.
3: Ouais, c'est sympa.
2: Ouais. Allez, passons à la musique, hein, j'en ai marre.
0: Allez, on met Marc Lavoine, Les yeux revolver.

0: Mais les micros.
1: Alors, chers amis auditeurs et auditrices, nous sommes encore désolés pour le petit couac technique qu'on a eu, qui, indépendamment de notre volonté, on ne sait pas ce qui s'est passé. Donc, nous sommes sincèrement désolés. Il y a un auditeur qui nous a appelé pour nous dire que sa chanson n'était pas passée, qu'elle avait été coupée pour un problème technique.
2: Oui.
1: C'est faux. Comme sa chanson est passée il y a au moins plus de 30 minutes.
2: D'accord.
1: On est d'accord, Farid ?
3: Oui, comme, environ. Un quart d'heure,
1: voire plus. Quand on a regardé la chanson qui a été demandée, c'était laquelle ?
2: Le bal des Lazes
1: est passé il y a un bon moment. C'était juste après, avant.
3: Avant la chanson oubliée de Farid.
1: Donc c'était à 11h. Donc bien avant 11h. Donc voilà. Voilà. Donc si cet auditeur veut me rappeler, nous me rappelle au 02 41 747 47, je prendrai son appel. Mes chers mes auditeurs et auditrices, appelez-nous au 02 41 747 47 47 pour vos dédicaces. Il nous reste 30 minutes d'émission.
3: Donc nous avons écouté Les yeux revolvers de Marc Lavoine, qu'on a repassé vu que ça avait été coupé, on vous l'a remis en complet. Un jour viendra de Johnny et La tendresse de Daniel Guichard.
1: Et là, qu'est-ce qu'on va écouter à 11h30?
2: On va écouter Désir, désir de Laurent Voulzy et Véronique Jeannot, de la part d'Alain de Saint-Brieuc pour Mamie Odile. Ce sera suivi de Joyeux anniversaire de Patrick Sébastien, de la part de Brigitte et Jacques pour leur plaisir personnel.
3: Et pour leur anniversaire de leur rencontre, il y a 23 ans.
1: Oh, voilà. C'est mignon.
3: Félicitations.
0: Joyeux anniversaire, Brigitte et Jacques.
2: Ouais. Et on terminera avec Il, de Gérard Lenormand. C'est toujours de la part de Brigitte et Jacques.
1: Pour qui ?
2: Pour leur plaisir personnel et pour Mamie Odile.
1: Ok. Ouais, bah, je suis déçu de Brigitte. Normalement, elle me dédicace une chanson à moi. Et là, elle ne m'a pas pensé à moi. Donc, je lui fais la tête. Voilà, c'est décidé.
2: Et en plus, il fait son caliméro.
1: Oui, en plus, je dis que je reste tout l'été pour son anniversaire. Et voilà, elle s'en fiche. Hein,
2: Bah, tu seras là pour fêter le mien.
1: C'est quand ?
2: 31 août.
1: Ah bah non, on n'est pas là.
2: On n'est pas là.
1: C'est une émission enregistrée.
2: Ah bah
1: oui, il faut suivre le programme, Nadia.
3: Mais on te souhaitera, t'inquiète pas, Nadia.
1: C'est payant.
2: Non, c'est gratuit.
1: Non, on paye avec moi. Allez, envoie la musique, hein, Farid.
3: Désir.
0: C'est parti pour Désir, désir avec Laurent Voulzy, Véronique Jeannot.
1: Mais je sais que vous me désirez tous.
3: Même pas.

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0: À la question qu'on a écoutée à 11h43.
1: Nous avons écouté Désir Désir, Laurent Voulzy avec Véronique Jeannot. Joyeux anniversaire de Patrick Sébastien et Il parle aux oiseaux de Gérard Lenormand.
0: Allez, maintenant, qu'est-ce qu'on va écouter?
2: Alors, on va écouter Chante des Forbans de la part de toute l'équipe de Dimanche Bonheur pour tous les auditeurs. Ce sera suivi de Baltique, de Renaud, de la part de Guénaël, pour tout le monde. Et on finira avec Au soleil de Jennifer, de la part de Rémi, pour tout le monde également.
3: Il nous reste quand même un bon quart d'heure, donc je pense qu'on aura le temps de...
0: On aura autre chose et j'ai des amis qui arrivent, donc ils vont sûrement nous dire une chanson.
2: Voilà.
0: Quand même. Allez, la musique, voilà, comme il nous reste combien de temps? Il nous reste 16 minutes, oh bah oui.
2: C'est large. C'est
0: 16 minutes, j'ai encore, je peux vous dire encore des conneries. Hein. J'en ai plein.
1: Non, allez, allez,
2: mais nous, on a peut-être un petit peu
1: envoie
2: barre.
1: La musique, Farid.
2: On est là pour la musique, on n'est pas là pour...
0: C'est One Man Show de Rémi, hein. Vous avez signé pour ça. Allez, Farid, envoie la
1: mais
0: musique.
1: Mais on n'a rien signé.
0: T'as payé pour ça.
1: C'est le pire, c'est qu'on paye pour ça. On est maso.
3: C'est parti pour Chante avec les Forbans.
0: Allez, 02 47 77 47. C'est bon, t'inquiète.

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0: Voilà, chers auditeurs, je vous ai offert cette chanson de Renaud. Baltique.
1: Le titre de cette chanson, c'est le.
2: Ah mince.
3: Elle a raccroché ? À Virginie ?
1: Non, je suis là.
3: Ah, je t'ai mis à l'antenne, Virginie.
4: C'est la mienne.
0: Alors.
3: Bonjour Virginie.
1: Bonjour les amis, bonjour, comment allez-vous ?
0: Bonjour Virginie, alors ça va bien ta marche dans les Alpes-Mancelles ?
1: Eh bien écoutez, à cause de la chaleur, on a un peu décalé les horaires de marche. On profite de la fraîcheur du soir pour aller faire un petit tour dans les Alpes-Mancelles. Hier, nous sommes allés à Saint-Céneri, juste à côté où il y a un petit village très sympathique avec un petit cours d'eau qui passe, enfin très agréable.
0: Ça très, très sympa. Superbe.
1: Avec plein d'arbres, plein de fraîcheur, enfin, super.
0: Ah, tu nous fais envie.
1: Ouais. C'est pas si loin que ça de chez nous et ça mérite le détour.
3: Ouais. Parfait. T'as fait une dédicace, je crois ?
1: Oui, j'ai fait une petite dédicace de la part des adhérents de mon association Deux Poids Deux Mesures, où nous sommes donc actuellement en retraite bien-être, où nous prenons soin de nous et soin des autres. Et puis c'est un petit hommage à notre amie Claudie qui nous a malheureusement quitté cette semaine.
3: Et encore, au nom de Radio G, je vous présente toutes nos sincères condoléances. Je pense que les auditeurs se joignent à nous.
1: Ouais.
3: On va écouter ça, Nos Actes Manqués, hein, qui est une superbe chanson qu'on va mettre en fin d'émission sur notre générique de fin. Virginie, je te laisse, comme on a des gens qui viennent d'arriver dans le studio. Bisous, je t'aime, à la semaine prochaine ou pas.
1: Ok, prenez soin de vous.
2: Bisous, Virginie.
1: À dans deux semaines, bisous.
3: Bisous, ciao, ciao.
0: Bisous à tous tes acolytes. On vous embrasse et sincères condoléances.
3: Alors, et là, on accueille dans le studio, vous pouvez rentrer mes amis, hein. Isabelle et Fred, il n'est pas là, Isabelle de la Maison de l'Europe 49 d'Angers, qui est une émission L'Europe dans le micro, le jeudi à 19h. Et qu'est-ce qu'on a écouté ?
0: Alors, nous avions écouté Chante des Forbans, suivi de Baltique de Renaud. Donc Baltique, c'est le prénom du chien de François Mitterrand. Donc Renaud avait composé cette chanson après le décès de François Mitterrand.
3: Okay.
0: Ensuite, nous aurons de la part de Brigitte, qui remercie, Brigitte et Jacques nous remercie pour la chanson Joyeux anniversaire. Et pour Rémi, elle dédie l'apérobic des Charlots.
3: C'est parfait.
0: Ce sera suivi de Nos Actes Manqués par Matt Pokora, du coup. C'est pour Virginie et tous nos compagnons de Deux Poids Deux Mesures. On leur souhaite un excellent séjour dans les Alpes-Mancelles.
3: Allez Farid, on met la musique.
5: C'est parti pour l'apérobic.

0: exactement qui. Allez, les 11h58, chers auditeurs et auditrices, ça va être l'heure pour nous de nous quitter. Pour rappel, dans le cadre de Tout Angers bouge, le 7
1: juin,
0: merci, nous commencerons l'émission à 9h, on la terminera un petit peu avant 11h, comme nous serons en duplex directement de Tout Angers bouge au lac de Maine, en partenariat avec la ville d'Angers. Et pour rappel, tout l'été, Dimanche Bonheur sera là, au bord de la plage, bien sûr, on fait venir la plage à Angers. Merci de votre fidélité, Farid, à la semaine prochaine. T'es là la semaine prochaine?
2: Oui, je suis là.
0: T'es là, Nadia?
3: Oui, fidèle au poste.
0: Mamie, t'es là?
1: Peut-être que je serai là, j'ai pas mon planning, je me souviens plus, mais c'est pas grave, de toute façon.
0: En fait, pour toute information, Gwenaëlle, elle dépend de l'EHPAD.
1: Non. J'en suis pas loin, effectivement.
0: Merci à Didier d'être venu, merci Maïsa d'amour, tu sais que je t'aime. Merci à toi d'être venu et la prochaine fois, tu viens toute une émission. On enregistrerait si tu veux. Très bon dimanche, à la semaine prochaine. À nos actes manqués, place à ambiance soleil, air d'Afrique et générique. Et là, le nouveau fil conducteur sur les ondes de Radio G. Prenez soin de vous et surtout faites attention à la chaleur. Restez bien à l'ombre chez vous.
3: Et hydratez-vous.
0: Et hydratez-vous. Et fermez les volets pour rester au frais. Et en cas de besoin, appelez le 15. Merci à vous. Bonne semaine.
1: Bonne semaine à tous. Bon et week-end. Gros bisous à Virginie et Noëlla.
2: Place à ambiance soleil.

percussionniste de Cassav, donc l'année 91. Ça ne nous rajeunit pas. Bonjour à toutes et à tous et bienvenue sur le 101.5 FM de Radio G. Vous écoutez Ambiance Soleil avec JP et nous sommes ensemble jusqu'à 14h. Émission spéciale en forme d'innovation, d'invitation, pardon, au voyage. Pour l'occasion, je me transforme en capitaine de vaisseau, alors donc laissez-vous aller. Pendant 2 heures, vous allez être bercé par des titres d'actualité, des titres légendaires aussi, hein, et l'ambiance des îles, comme si vous y étiez. Sentir la douceur des alizés, les embruns de l'eau de mer, la petite plage, bien sûr, la chaleur qui vous enveloppe le corps, et aussi les odeurs sucrées de la nature, l'air frais de la montagne pour ceux qui préfèrent. Et il y a aussi les spécialités culinaires des Antilles avec leurs arômes riches qui vous titillent les narines.

l'instant. Donc le titre C'est pas faute de Jamie qui est avec son pote Carmel X. Et juste avant c'était Aimé de Alex Catherine, titre de 2021. Ne bougez pas, la suite c'est Fredé et Métis.

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1: Chimé Bondier, c'est Sadji, un titre que vous pouvez retrouver dans la compile de José Verzol. Parfum d'amour, volume 5, un album de musique antillaise, zouk ou folklorique qui sont en version gospel. Chimé Bondier, une très belle prière touchante, hein. Mettez Dieu dans votre cœur, hein. Vous savez, les gens, quand les gens souffrent, ils savent se mettre à prier et découvrent souvent quelque chose, redécouvrent souvent quelque chose qu'on a perdu, pardon. Et puis, surtout, ça rend humble. L'humilité, c'est vrai que ça se perd. Voilà, notre société est rongée par le mal et le manque de compassion. Juste avant, c'était donc Fred Dehé et Métis avec le titre Ewa, l'esprit des eaux, en fait, l'esprit de la Guadeloupe, hein, qui est aussi appelé l'île aux belles eaux. Là aussi, une prière, une interrogation sur ce qui se passe en Guadeloupe, les problèmes d'environnement qui se dégradent, les problèmes qui sont toujours d'actualité, tels que l'eau, le chlordécone, qui sont le résultat d'une... Moi, j'ai envie de dire ça, d'une corruption énorme. Et waouh, voilà, c'était ça, c'était un superbe titre et j'aime beaucoup le texte. Alors, on revient tout de suite à l'actualité avec notre parrain Luc Louis et son terrible IT pour moi, un titre produit et composé par Patrick André.

Quel plaisir d'écouter ce nouveau titre de Luc Louis, hein. Il s'est vraiment surpassé, le parrain. C'était IT Poumouin. Vous écoutez Ambiance Soleil avec JP, 12h-14h sur le 101.5 FM. C'est l'heure Zouk. Qui Jean Kéfet? Comment je fais? Vous connaissez, n'est-ce pas? Ça vous dit quelque chose, hein? Oui, 1994. C'est un morceau qui n'a pas pris une seule ride. Un standard du Zouk du regretté Patrick Saint-Éloi.

C'était donc le tout dernier Zimiad sorti en 2024. L'amour et plaisir, l'amour et le plaisir, un super titre. Hein. Le talent, c'est parfois un don. Et on poursuit avec quelqu'un qui n'en est pas non plus dépourvu. Hein. Elle aussi, elle déborde de talent. C'est Olivia, plus jeune, plus actuelle. Olivia, le titre, tiré de HLN, l'album au rythme suave, le groove caribéen.

les infidélités, hein, toujours la jeunesse, hein, les nouvelles tendances, l'innovation. En l'occurrence, c'est le groove haïtien. Hein. On continue de tenir notre excursion dans les rythmes caribéens avec un groupe qui s'appelle CEO dans San Antonio. C'est du compas. C'est avec Eric Louis et Eddie Soroman. Hein. Donc CEO, un groupe de compas nouvelle formule, un groupe de live percutant, un groupe discret qui finalement se fait connaître par le bouche à oreille et leur spectacle survolté. CEO, c'est un groupe qui se produit beaucoup en province et pourtant ce sont des Parisiens. Merci à eux de penser à nous. Tout de suite, c'est Désir Lambou Moins, c'est maintenant.

San Antonio avec la voix de Eddie Soroman. Ça donne envie de les voir sur scène, non? Je sais pas si vous partagez cette envie, hein, en tout cas, c'est le cas. C'est vrai qu'il y a de l'ambiance, hein. Tous les dimanches, 12h-14h, le soleil sur les ondes avec ambiance soleil. Eddie Soroman, donc, étant chanteur des années, un chanteur des années 90, je vous propose un petit retour dans le passé. J'espère que vous êtes encore d'accord. Retour donc sur un titre iconique qui s'appelle Pas fait bêtise. Ça, c'était donc l'année 2000. C'est tiré de l'album de Jean-Luc Goinel, À la douce. Un titre composé par Eric Vergal, pardon. Un grand spécialiste du love. Jean-Luc Goinel, ex-chanteur du mythique groupe Quack et Taxi Créole, hein, juste avant, Taxi Créole, c'était juste avant. Et c'est un chanteur très populaire. On dit que sa voix fait vibrer les foules. Alors, tendez l'oreille, ne faites pas de bêtises. Pas fait bêtise, Jean-Luc Goinel.

Osuela, titre de Christian Nara juste à l'instant. Voilà, c'est une grande vedette du pays, un chanteur iconique avec donc ce nouveau titre d'excellente qualité. Un chef-d'œuvre de l'émotion pure. Hein. Voilà, on est bien comme ça, non? Allez, on reste détendu. La suite, c'est CG avec le titre Love Me, tiré de son album Moment Intime. Toujours du bon son, hein. On se laisse bercer. Le petit punch est à côté, j'espère. Attention, avec modération, bien sûr.

nous allons plus loin. C'est cette citation qui est à l'origine de la fondation du groupe Orpair, car il s'agit d'un groupe composé de Jean-Marc Ferdinand, Jessie Belval, Dave Martial, Jimmy Devarié et Patrice Hullman, que des grosses vedettes avec des carrières bien remplies. Par amitié et par amour du jour, qui lance donc ce projet qui est un appel à l'unité, à la fraternité. Voilà, on en redemande, c'est du live, c'est excellent, c'est magnifique. C'est donc le groupe Orpair, Adansa. À noter qu'on retrouve Frédéric Caracas à la basse et Thierry Delaney à la guitare. Allez, on continue en zouk, bien sûr, avec une voix que les anciens connaissent. Vous devez certainement vous souvenir encore du titre Papillon, hein, certainement. C'était Alex Alexis, et c'est lui qu'on retrouve immédiatement pour Ma Destinée, son tout dernier single, co-signé d'ailleurs par Dave Martial.

joue avec l'excellent Jimmy Desvarieux, d'ailleurs que l'on va retrouver tout de suite avec le titre, un titre de 2013. Oh, c'est vrai que c'est assez récent, mais c'est reste souvenir parce qu'il avait marché très très fort à l'époque. Un titre co-signé d'ailleurs par Jean-Michel Hirsault, surprenant mais efficace. Vous ne l'avez certainement pas oublié, c'est Ma Fièvre.

Dave Marcial, c'est donc Charlin Bateau et Florence Luce avec le titre 4 AM, 4 heures du matin. Vous savez ce qui se passe à 4 heures du matin? Bon, je préfère ne pas imaginer. Les nouvelles tendances haïtiennes, il y a de la recherche, de l'innovation et de la création, hein, bien sûr, et de la passion. Il faut mettre la musique, hein, pour la découvrir, hein. Eh bien, moi, j'en suis vraiment satisfait. Il y a l'innovation aussi du côté des Petites Antilles, et en l'occurrence, on part du côté de la Guadeloupe pour écouter un instrumental surprenant. Il vaut son pesant d'or. C'est Soca Rhapsody et c'est Human et Taria. Hein, Taria avec le petit violon qui déchire tout. Hein, Taria, qu'elle est haïtienne, elle fait plutôt dans la trap, la house, elle se balade dans tous les styles avec son violon. Elle a quelques albums à son actif, hein, et puis donc écoutez et puis vous découvrirez ce qu'elle fait. Et si vous avez l'occasion, sûr d'une chose, vous allez être épaté.

Voilà, après le petit Soca Rhapsody de Human et Taria, un extraordinaire tour dans l'expérience violon. C'était donc Sébastien Drumeau avec Jean-Michel Rotan qui s'est prêté au jeu de l'expérimentation. C'est donc le titre Together. Rappelez-vous, Drumeau, je l'ai reçu en interview lors de la sortie de son album. Un fervent amateur des expériences musicales. Donc d'ailleurs, le titre Together illustre l'évolution chaotique du rapport à l'amour d'un homme enchevêtré dans ses propres dilemmes. Bon, ça, c'est pas très compliqué. Hein, la musique caribéenne est au top, il y a des leçons qui se perdent. On reste donc avec l'innovation, mais dans un genre un peu plus percutant et plus commun en tout cas sur la piste de danse antillaise. On enchaîne avec... Pardon, excusez-moi, je suis en train de me perdre là. Un peu plus percutant sur les pistes de danse antillaise, c'est Dancehall et c'est Shannon avec Enlay, l'audace et la provocation.

d'oreille, un joli dancehall, hein. Qu'est-ce que vous en pensez? Je pense que là aussi ça vaut vraiment le coup d'oreille. Alors on va enchaîner tout de suite avec Nesca, Jessica Control avec sa voix superbe. Nesca, dont la carrière se passe vraiment très bien de l'autre côté de l'Atlantique, hein. Une carrière solo qu'elle a entamée et qui promet beaucoup de surprises à venir. Une chanson qu'elle interprète en partie en dialecte africain, c'est donc le titre que vous allez écouter, s'appelle Let Them Talk, hein. Laisse-les parler. Bon, finalement, elle a bien raison.

beaucoup I Love You, le tout dernier titre donc de Patricio et Georges Décimus. Voilà, un mélange zouk et soca. Et puisque ça respire bien la joie et le soleil, moi je vous propose de continuer avec Loyal, et ça c'est Scars et The Generation.

Sugar and the Generation, c'était Loyal. On poursuit tout de suite avec JC Simmons et DJ Velvet avec le titre For You.

Jesse Simmons for you. Allez, on va poursuivre tout de suite avec du côté du compas avec le groupe Limite de Mano Farinem et son titre Tafia. Vous savez, Tafia, le titre contre l'addiction, hein, addiction au petit alcool. Hein. Quand je dis que c'est avec modération, c'est pas une plaisanterie. Là, ça rend sage.

Sound de Sloan Saunders avec le titre Silence, tiré de leur premier album, album du même nom. Hein. Voilà, l'émission approche de sa fin. On a encore quelques petites minutes, une petite dizaine de minutes à peu près, approximativement. On va terminer avec le groupe Zafem. Toujours compas, hein, bien sûr. Hein. Zafem, c'est le titre Le Plein.

Excellent groupe, hein, le groupe Zafem avec le titre Le Plein. Puisqu'il nous reste quelques petites minutes, juste avant de se dire au revoir, on va terminer avec un petit estru, un mélange de keys et de compas qui donne Keys on pas. On se retrouve juste après pour se dire au revoir.

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Bon dimanche, vous avez le droit de faire la sieste. Fausse pousotte, fausse pousse semaine là.

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1: Voilà, j'aime ça, nous sommes pile poil à l'heure. Radio G, un point c'est tout. Bonjour à celles et ceux qui nous retrouvent sur Radio G. Il est 13h en temps universel et 15h ici à Angers, où nous émettons sur le 101.5 FM. Ou sur DAB+, ou sur radio-g.fr pour le reste du monde. Merci de nous suivre et de nous écouter. Dingle, c'est parti, BKP.

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1: Salut, c'est

basse, mais elle m'interpellait si bien que pendant la récréation, je courais après lui pour qu'on puisse chanter à deux pour que j'entende la basse. Vraiment, on jurait, on dormait, Francis bébé, tout ça. Et c'est lui qui m'a initié précisément aux 12 mesures du blues, hein, qui m'a fait connaître l'univers de Duke Ellington et tout ça. Je suis content parce que c'est quand même un compatriote qui m'a fait connaître ça.

0: Aïe, tu me suis plein.
1: Désolé.
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0: Voilà, ils sont tous là, mes amis. Ce que j'appelle affectueusement mes collaborateurs, ils ont tous donné leur grain de sel et nous leur disons merci. Je vous salue encore de nouveau avec le Tam Tam Parleur d'Afrique, l'émission de musique et culture d'Afrique et de cette diaspora prend ses droits pour votre bonheur. 28 degrés à Abidjan, une ville de la Côte d'Ivoire, un pays de l'Afrique de l'Ouest. 31 degrés ici à Angers, une ville de la France située dans l'Europe occidentale. On n'est pas loin en température de l'Afrique. Et aujourd'hui, deux arrêts. Et le premier est la parole à l'artiste à partir de 15h30 avec Eman, artiste, chanteuse, danseuse et interprète. Gospel, soul, blues and groove sont les outils qu'elle a choisis pour construire son univers et rassembler son public. Après différentes expériences musicales en tant que choriste et leader dans plusieurs groupes de musique, elle décide de se lancer dans une carrière. Elle sera au téléphone pour nous parler de sa vie artistique. Et le deuxième arrêt sera avec notre petite sœur qui vit du côté de l'Allemagne. Elle s'appelle Fenoz, une chanteuse, auteure, compositrice burkinabé. Après une pause, une petite pause, celle qui a le virus du hip-hop, dès son plus jeune âge, revient sur la scène musicale avec un single nouveau qui s'appelle Renaissance. En attendant, nous allons écouter en introduction ce qu'elle nous a dit. Et c'est parti.
1: Pour le bien-être de la femme, parce que quand la femme est bien, c'est une société aussi qui vit bien. Donc voilà, c'est une conscience générale maintenant qu'on doit adopter pour pouvoir vraiment aller de l'avant. C'est ce choix, c'est tout ça même le problème du continent africain. C'est qu'on a du mal à être dans la discipline, la rigueur. Surtout, voilà, tenir la rigueur, la discipline. Ça, c'est les deux choses, à mon avis, qui sont
0: chers amis auditeurs, restez en notre compagnie, ne bougez pas et vous aurez la suite de notre entretien aux environs de 16h15. Voilà, tout est dit. Et maintenant, place à la musique. Voici notre jingle d'introduction.
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4: Mais les Kenny vous dit connectez-vous. Nous sommes sur Aide Afrique avec Paul Bro. Ciao.
0: Merci encore les amis et soyez avec nous quelle que soit la partie du monde où vous êtes avec le lien radio-g.fr. On ouvre les portes de la grande discothèque africaine avec l'œuvre de l'artiste Lofty Bouchnak, un chanteur oudis et compositeur tunisien. Son timbre de voix lui vaut le surnom de Pavarotti tunisien. Et c'est pour vous, bon dimanche.

Notre ami Lofty a intégré la jeunesse musicale tunisienne, puis la Rachidia, c'est-à-dire l'association culturelle et artistique spécialisée dans la musique tunisienne, comme premier soliste. Il nous chante ici

Merci Lofty. Et comme j'aime à le dire, en Afrique, nous voyageons sans visa. De la Tunisie, on va aller en Afrique centrale retrouver le grand pays, le Congo. Et voici Fabé Borel qui rechante Sala Sala pour vous. Sala Sala qui est aussi le titre de son premier album qui est sorti qui est sorti il y a quelques jours. Un mélange d'afro-jazz, musique traditionnelle congolaise, groove et sonorité moderne. Un voyage musical où la mémoire, la spiritualité pardon, et la modernité se rencontrent. Voici notre ami Fab Borel dans ce titre qui s'appelle « Sala Sala ».

0: Hello, salut tout le monde, je suis David Taïro, faites comme moi, suivez l'émission Aide Afrique sur la Radio G. Merci.
1: Oui, suivez l'émission Aide Afrique sur radio-g.fr. Il est 15h16, oui, nous sommes précis, 15h16 ici à Angers, et la même heure à Nyanza, une ville du Rwanda située à une trentaine de kilomètres au nord de Butare et à une centaine de kilomètres au sud de Kigali. Nyanza fut la capitale du royaume du Rwanda de 1958 à 1962 et l'un des sites majeurs de massacre des Tutsis et des Hutus modérés.

0: créée durant le génocide, en 1994. Oui, on essaie de prendre un peu de sous puisqu'on danse en même temps que nous faisons l'émission. 13h16 en temps universel et à Dimokro, une ville du centre de la Côte d'Ivoire, située à 240 km au nord de la capitale économique, Abidjan, et à 80 km au sud-est de la capitale politique qui est Yamoussoukro. Merci de nous suivre sur radio-g.fr. G.fr, voilà. Alpha Blondie, tout ça pour nous dire que le monsieur est devenu, sinon l'artiste est devenu une référence mondiale du reggae, avec des textes chantés en plusieurs langues. Il s'est toujours servi de la musique pour envoyer des messages politiques et spirituels. Parfois surnommé le Bob Marley d'Afrique, il a travaillé avec les Wailers sur Coco di Rock, c'était en 1983, et sur un de ses classiques, le fameux Jérusalem, c'était en 1986. Aujourd'hui, il enregistre encore avec des textes davantage axés sur la religion Rasta et sur les conflits religieux du monde. Avec son groupe Solar System, composé de 12 musiciens, il n'a jamais cessé d'offrir de superbes albums à son public, que ce soit en 2011 avec Vision, en 2018 avec Human Race, ou en 2022 avec Eternity, où nous sortons ce titre Shine Shin in Rwanda pour notre ami fidèle Pascal de Radio G. Pour Aide Afrique, ses plus grands standards datent de 1980 et 1990. Ce même titre aussi, nous le dédions à notre ami qui s'appelle Tony et à la petite sœur qui est du côté de New York qui s'appelle Désirée. Roi Alpha, c'est parti.
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1: Salut les gars, je suis Alpha.

Reste concentré. Merci Alpha Blondie. Merci au Solar System. Et j'espère que mes amis étaient à l'écoute. La famille, on est très heureux d'être ensemble, d'être avec vous. Et vous le savez, pour vous offrir le meilleur de ce que les cultures musicales d'Africa et du monde afro ont à vous offrir. Alors, restez là, restez avec nous, ne bougez pas, on s'occupe de tout. Et dans quelques instants, nous allons recevoir notre première invitée. Il s'agit d'une femme qui est du côté de Rennes. Nous continuons notre voyage musical et nous sommes heureux avec Dr. Clan Kowet qui chante ensemble avec Afo Akon et Shane Lumtum pour vous. Et pour tout le monde, ce titre qui s'appelle Konyi. Konyi, c'est pour vous et c'est parti.

Nous remontons vers le nord de l'Afrique pour retrouver une voix présente et étoffée. Cette voix est celle de Sultan Niawa, le fils de la ville d'Oran. Le jeune chanteur Sultan qui a allié la musique diwan au rythme et sonorité africaine, à la pop musique, au rock et aux autres genres contemporains sur Radio G, avec une musique ouverte sur le monde. Teklan Yakichi,

Radio G, vous écoutez l'émission d'Afrique, toute la musique africaine sur votre radio préférée, 15h31 dans nos studios, 15h31 aussi à Rennes, où vous nous écoutez sur radio-g.fr. C'est parti, une nouvelle émission est là et une nouvelle partie de notre émission est la parole à l'artiste. Dingle, c'est parti.

0: Bienvenue au rendez-vous de la parole à l'artiste qui vous permet de mieux connaître les artistes. Aide Afrique reçoit aujourd'hui une jeune femme qui s'appelle Emane, une artiste chanteuse, danseuse et interprète. Gospel, soul, blues et groove sont les outils qu'elle a choisis pour construire son univers et nous rassembler. Emane retrace dans ses morceaux des histoires, des expériences de sa vie, issue d'une culture métissée, France-Guadeloupe. Cette Rennaise est tombée très vite dans la musique et la danse. Après différentes expériences musicales en tant que choriste et lead dans plusieurs groupes de musique, elle décide de se lancer dans une carrière solo. Bref, elle est au bout de la ligne et bien placée pour parler d'elle. La chanteuse est là. J'espère que les dieux de la technique sont avec nous. Bonjour, Emane. Allô? Allô? Allô?
1: Allô?
0: Oui?
1: Oui, tu m'entends?
0: Ah, voilà, vous m'entendez maintenant. Oui, oui, bonjour.
1: Ça va?
0: Oui, ça va. Comment allez-vous?
1: Ben, ça va et vous?
0: Oui, ça va. Merci, merci vraiment d'accepter notre invitation. Il fait chaud ici. J'espère que c'est la même température à Rennes. Ici,
1: ah oui,
0: Angers, 31 degrés. Oui, oui. Voilà, c'est la première fois qu'on parle sur Radio G.
1: Oui, bah oui, c'est la première fois et merci pour l'invitation.
0: C'est vraiment un réel plaisir que nous vous acceptons. Pouvez-vous présenter brièvement à nos auditeurs?
1: Oui, donc mon nom d'artiste c'est Emane et en fait le style musical donc c'est soul, pop, blues, gospel, enfin voilà, avec plein d'influences et donc j'ai commencé à lancer mon projet, enfin en tout cas mon premier EP est sorti en 2017. Ensuite j'ai sorti mon album, le premier album en 2020 qui s'intitule Like a Woman et mon dernier EP il y a 2 ans, On My Way, où c'est tout un processus où ça parle sur le rôle de la femme, de la place de la femme dans la société et aussi un peu mes expériences en tant que maman. Donc c'est un mélange de tout ça avec toujours une positive attitude dans le sens où on sait que c'est la vie, c'est pas toujours facile. On traverse diverses expériences. Il y en a des cools, il y en a vraiment des moins cools, il y en a encore des très très moins cools, mais que par en s'entourant, en disant qu'on n'est jamais seul, et on arrive en tout cas à sortir un peu plus vainqueur de ces turbulences.
0: Okay. On va revenir sur votre discographie en long et en large, mais est-ce que vous pouvez nous expliquer à quel moment vous avez eu votre premier contact avec la musique?
1: Ah, c'était vraiment quand j'étais petite, parce que du coup, mon père était musicien.
0: Ah oui. Oui.
1: Il était chanteur de go-kart. Et donc, c'est comme ça un peu que je suis tombée dans la marmite musicale où à la maison, enfin voilà, c'était. Il y avait souvent de la musique caribéenne et puis cet héritage culturel du go-ka.
0: Oui,
1: donc, c'est comme ça que j'ai commencé. Et puis, le chant n'est pas venu tout de suite. Le chant est venu plus tard. Je sais que je me suis mise au saxophone d'abord.
0: Ah oui, d'accord. Vous avez joué à des instruments.
1: Ouais, saxophone. Et puis, en fait, c'est la voix, ça a été la révélation quand j'ai découvert le gospel. Et c'est là où, en fait, je me dis, ouais, c'est quoi ça? Et c'est comme ça, en fait, que j'ai commencé à chanter, à travailler la voix, quoi.
0: Oui. Normalement, vous êtes parti à Rennes pour préparer un DUT.
1: Oui, ouais. En fait, pour les études, j'ai fait une fac de musicaux. Et puis, la fac, c'était pas pour moi. Donc, du coup, j'ai fait plutôt un DUT carrière sociale où, justement, je pouvais pallier la musique et en même temps l'animation parce que j'aime beaucoup être au contact des gens et faire autre chose aussi que de créer, d'écrire de la musique. Enfin, je trouvais que c'est un très beau pallier justement la musique pour approcher les gens, pour monter des projets et essayer de guérir Par la musique aussi.
0: Mais il n'y a pas que la musique pour approcher les gens, si vous étiez au moins docteur ou infirmière ou bien dans le comédien.
1: Oui, c'est vrai. Ouais. Mais c'est pas pareil. Oui, ça, tout le monde ne peut pas avoir le docteur, alors que tout le monde écoute, en tout cas, a déjà entendu de la musique.
0: Oui. Mais quelle a été la réaction de tes parents quand vous avez dévié pour aller à la musique?
1: Ma mère, c'est surtout, elle a dit, bon, ok, mais d'abord, c'est un diplôme.
0: Oui.
1: D'abord, c'est un diplôme et après, tu...
0: On l'a vu, elle vous accompagne un peu partout, on l'a vu vous accompagner au moins, là.
1: Non, elle n'était pas là.
0: Elle n'était pas là, d'accord.
1: Non, mais oui, en tout cas, elle est là, je sais qu'elle m'accompagne, mm-hmm. et que voilà, elle me donne de la force, mais que tout d'abord, elle a dit, ok, je veux bien, mais d'abord, c'est un diplôme, parce qu'on ne sait jamais, quoi.
0: Oui. Aujourd'hui, comment décrirez-vous votre univers musical à quelqu'un qui ne vous a jamais écouté?
1: Alors, pour mettre vite dans la case, on va dire que c'est du R&B contemporain.
0: Oui.
1: Contemporain, en fait, ça mélange tout. Hein. Donc, le groove, le hip-hop, le gospel, la soul, et puis contemporain avec la pop, c'est surtout ça, en fait. Et aussi, surtout, ce mélange de danse, parce que j'aime beaucoup danser. Et puis, la première danse que j'ai faite, ça a été le go-ka. Mm-hmm. Et donc, du coup, voilà, c'est de là où après, plus tard, j'ai suivi des cours de danse hip-hop, surtout New Style. C'est un peu ce qu'on voit dans les clips actuellement. Et donc, du coup, je me vois pas. En fait, voilà, le R&B contemporain, ça regroupe tout ça. C'est très large, on peut dire que c'est une grosse marmite musicale, mais voilà. Et donc, du coup, il y a toutes les influences blues, surtout sur le dernier EP avec les rythmes. Go-ka, enfin, où je me suis inspirée pour créer des morceaux. Donc voilà, c'est tout ça. C'est du R&B contemporain, donc c'est-à-dire soul, pop, blues. Il y a une petite pointe de rock aussi. Je me suis découverte à aimer le rock. Enfin, en fait, j'ai toujours aimé le rock, mais du coup, à le mettre dans la musique. Et voilà, c'est tout ça, Eman.
0: Et aujourd'hui, comment on peut définir Eman? Chanteuse, danseuse ou musicienne?
1: Oh, artiste, c'est bien.
0: Avec un grand A.
1: En tout cas, ouais, artiste, c'est mal. En allant chercher à l'intérieur de moi, enfin voilà, essayer de c'est un grand mot, mais en tout cas, de partager des choses avec les gens et puis qu'ils prennent ou qu'ils prennent pas, qu'ils écoutent ou qu'ils écoutent pas, mais du coup, où c'est ça, où il y a un univers, il y a un monde derrière, enfin voilà, un être humain derrière et je dirais artiste, où ça rassemble tout ça, en fait, plein de mélanges d'art et d'essayer de les mettre en place, quoi.
0: On va faire redécouvrir encore vos singles à nos auditeurs. Vous allez donner le nom après. Et tout de suite, c'est parti.

0: Vous êtes toujours sur Radio G. On revient à notre invité qui est au bout de la ligne. Il s'agit de... Allô?
1: Emma, je suis là.
0: Voilà, on vient de jouer un de vos titres. Est-ce que vous pouvez donner le nom de ce titre et puis expliquer un peu aux auditeurs?
1: Oui, alors ce morceau s'intitule Time. En fait, il explique... c'est une petite fille qui raconte l'histoire de ses parents. Elle explique comment ils se sont rencontrés et comment ils se sont aimés, surtout. Mmh. Et qu'au fur et à mesure du temps, chaque personne, on a nos valises. Et qu'au fur et à mesure du temps, les valises deviennent de plus en plus lourdes. Et souvent, les valises ne sont pas traitées, à un moment donné, ça crée des écarts entre le couple, et au fur et à mesure, en fait, le lien se distend. Mmh. Et malgré les silences, l'enfant voit tout. Et elle explique qu'elle n'a pas envie de récupérer les valises de ses parents, et qu'elle se dit juste, souvenez-vous du temps où vous êtes aimé, et c'est le plus important. Voilà, des meilleurs moments.
0: Ok. Après différentes expériences musicales en tant que choriste et lead dans plusieurs groupes de musique, pourquoi avez-vous décidé de vous lancer dans une carrière solo? Quels sont vos objectifs et ambitions?
1: C'est sûr, avant de vouloir me lancer dans une carrière solo, le fait d'avoir été dans des groupes de reprise, tout ça, je me suis formée déjà. Il y a beaucoup d'artistes qui m'ont inspirée.
0: C'était primordial avant de se lancer en solo? Il fallait se former d'abord?
1: En tout cas, pour moi, ça a été comme ça. Parce que c'est que c'est venu après. Le fait de chanter des chansons de grands artistes, Jackson, Liz White, Sheryl Crow, d'artistes de soul, R&B, gospel, afrobeat, etc. Mm-hmm. Je me suis dit, par rapport à leur texte qu'ils véhiculaient, je trouvais ça génial, et je me suis dit, pourquoi pas aussi écrire mes propres chansons.
0: Oui.
1: Et puis on va essayer, et puis si ça marche, c'est cool, si ça marche pas, de toute façon, je ne vois pas forcément.
0: Non, ça marche puisque vous avez une belle voix, vous chantez bien, vous composez bien, ça marche. Mais maintenant, on va revenir sur votre discographie. À partir du moment où vous êtes mis en carrière solo, quels sont les disques que vous avez faits?
1: Alors du coup, j'ai sorti en 2017 un premier EP éponyme, Eman. Mm-hmm. Ensuite, en 2020, j'ai sorti mon premier album, Like a Woman, où du coup, à chaque fois, c'est une évolution. Forcément, vu qu'on grandit, on comprend des choses, donc du coup, la musique a grandi aussi en même temps. J'ai sorti en 2024 un EP en 2024. Voilà, j'ai deux EP et un album à mon actif pour le moment.
0: Et ces disques ou bien ces chansons, ces singles, si les auditeurs veulent l'avoir, comment est-ce qu'ils peuvent procéder?
1: Alors, en tout cas, tout est disponible sur toutes les plateformes numériques, Spotify, après YouTube. Après, sinon, s'ils veulent vraiment avoir le
0: CD,
1: le CD, du coup, ils peuvent me contacter sur ma page, soit Instagram ou sur Facebook, Eman-Official. Et donc, du coup, il m'envoie un message et puis après, on lance la procédure pour recevoir l'EP ou l'album.
0: Oui. Eman, comment ça s'écrit?
1: Alors, c'est écrit E-M-A-N-E.
0: Oui.
1: Ensuite, il y a le tiré du bas, official, donc c'est O-2-F-I-C-I-A-L.
0: Et dans tous ces albums, vous chantez pour dire quoi à ceux qui vous écoutent exactement?
1: En tant que femme, je m'accomplis de plus en plus à une liberté.
0: Oui.
1: En tant que, ça parle forcément d'amour, ça a parlé de rupture, ça a parlé de positionnement aussi, comment on peut facilement aussi comment se détacher aussi de l'état un peu de victime, du coup, à chaque fois de subir. Et comment, pour ma part, comment j'ai pu évoluer et que mon regard a changé par rapport à ça.
0: Oui.
1: Ça parle de maman, d'amour, ça parle de...
0: C'est votre histoire que vous mettiez en chanson?
1: Oui, ouais. Et puis après aussi d'autres expériences, mais il y a toujours une pointe de moi, parce que pour l'instant, je ne me vois pas me permettre de parler de choses que je ne connais pas.
0: Oui.
1: Et aussi de cet amour, enfin, que je crois vraiment aussi en l'être humain et que, qu'il y a un peu de solidarité. Je parle aussi beaucoup de solidarité, comme sur l'album Like a Woman, où il y a le morceau Smile, où on a tous besoin de sourire et juste des fois, échanger un sourire à quelqu'un d'autre qu'on ne connaît pas, bah, ça peut changer sa journée. Mm-hmm. Et voilà, donc, qu'on a tous du bon en nous, je crois vraiment à. En ça. Et que même si là, bon, par rapport à la politique actuelle, il y a énormément de choses où on voit que le négatif, mais qu'en vrai, il y a beaucoup de personnes qui font énormément de comme on dit, de petites choses, mais qui, même qui sont minimes, mais qui sont très importantes pour d'autres. Et, ouais. Et c'est ça, en fait, je trouve ça beau, c'est l'humain ou. Et voilà où je crois en l'humain. Et que forcément, et aussi qu'en tant que femme, il est temps vraiment de prendre sa place et de reprendre sa place. Et sans exclure l'homme, évidemment, parce que je trouve que c'est une équipe. Hein, l'un ne va pas sans l'autre. Mm. Donc, il y a vraiment le fait que là, ça y est, en tant que femme, il faut qu'on dise qu'on a envie de faire, qu'on fasse ce qu'on a envie de faire. Et que forcément, en fait, pour reprendre notre place, on va la prendre. Mais que aussi l'homme doit nous aider à prendre notre place. Et donc, c'est un travail d'équipe. Et que c'est pas tous les jours facile, c'est comme ça.
0: Mais vraiment, merci. Et avez-vous prévu des concerts pour faire connaître votre musique auprès de vos fans?
1: Oui, alors du coup, il y a des concerts qui commencent au mois de juin. Donc, il y en a pas mal du côté de la Bretagne.
0: Oui, puisque vous êtes de ce côté.
1: Oui, c'est du côté du 26 juin à l'Ermitage, parce qu'après, c'est que c'est un concert en prison, mais c'est pour la prison des hommes, donc là, du coup, ce sera que pour les prisonniers. Mm-hmm. Mais du coup, il y a le 26 juin à l'Ermitage. Après, j'ai le 4 juillet au Festival du Pré, Festival du Pré du Son. Mm-hmm. Après, il y a le 30 juillet à Pontivy, en Bretagne. Enfin, voilà, le 4 septembre. Enfin, du coup, sur ma page, il y a toutes les dates où. Vous pouvez me voir en concert. Donc après la truc cette année, je suis plus en Bretagne. Mais
0: et à quand un concert vers Angers ou à Angers?
1: Mais quand vous voulez. Si vous voulez me voir en concert, c'est quand vous voulez, avec grand plaisir.
0: Bon, pour les organisateurs de spectacles qui nous écoutent peut-être actuellement, s'ils veulent vous avoir pour un concert, comment est-ce qu'eux aussi peuvent procéder pour être en contact avec vous?
1: Eh bien, c'est pareil, soit par Instagram, donc Emane, E-M-A-N-E, mm-hmm. Official, mm-hmm. ou sinon par mail, donc c'est emaneofficial@gmail.com. Mm-hmm. Voilà, sur Instagram, Facebook, voilà, ils peuvent me contacter sans aucun souci pour jouer à Angers. En plus, il n'y a même pas besoin d'héberger, parce que ma mère habite à Angers.
0: Bon, c'est l'occasion de venir aussi vous revoir, maman. Je sais que vous voyez votre maman tout le temps, mais si vous venez ici pour jouer encore, c'est l'occasion de revoir votre maman. On va découvrir encore un autre single que vous allez donner le titre après et peut-être expliquer. C'est parti. Okay. À mes auditeurs, vous êtes toujours sur Radio G et nous sommes avec notre invité Emane qui parle de sa vie artistique et de ses activités.

0: Vous êtes toujours sur Radio G et merci de nous choisir, ne changez rien. Nous sommes avec Eman et elle va nous donner le titre de ce single qui vient de passer et peut-être nous expliquer.
1: Oui, donc c'est le titre, donc c'est Fuck. Et pourquoi Fuck? En fait, c'est un lâcher prise. C'est un peu, on va dire, le fait de s'assumer aussi un peu plus en tant que femme, se libérer de tous les codes de beauté qu'on a pu avoir, de se dire oui, il faut être mince, il faut être maigre, tout ça. Et en fait, une liberté aussi sexuelle, à un moment donné, assumer, nous aussi, on a des envies et que, des fois, nous aussi, on n'a pas envie de se prendre la tête. Et puis, en gros, c'est bon, on s'amuse, on passe un bon moment et c'est OK, en fait. Et donc, c'est plus dans ce côté-là, fuck, allez, on lâche prise.
0: La liberté totale, quoi.
1: Ouais, voilà.
0: En tout cas, merci d'accepter notre invitation. Si vous avez des conseils à donner aux jeunes femmes qui veulent faire de la musique comme vous, que leur direz-vous? C'est un milieu qui n'est pas facile, on sait.
1: Non. Oui. C'est un milieu qui n'est pas facile et c'est surtout c'est un métier où on se remet tout le temps en question.
0: Oui.
1: Et en fait, tant que le cœur il vibre à ça, ne jamais lâcher, parce que en fait c'est tellement enrichissant. Alors évidemment c'est dur, faut pas dire, puis surtout quand on est artiste aussi indépendante ou qui autonome, en fait on est sur plusieurs fronts, on n'est pas que artiste, on est aussi administrative, on est dans la communication, enfin du coup on gère beaucoup de choses, puis surtout quand on a une équipe à gérer, donc du coup c'est ne jamais lâcher. De croire toujours à sa petite voix intérieure et de toujours essayer de... En fait, il y a plein de conseils, parce que du coup, de toujours rester focus sur son objectif, sur son tableau. Oui. Comme on dit, on peut avoir une sorte de tableau où on visualise beaucoup de choses. Et puis, de croire toujours en ses rêves et ne jamais écouter... surtout, ne jamais écouter les autres, en vrai.
0: Oui. Ne jamais écouter les on-dit, quoi.
1: Ouais, parce qu'il y a beaucoup de gens qui vont vous dire « Ah, moi, j'aurais fait plutôt comme ça. » Il y en a qui ne vont rien vous dire. Il y en a qui vont dire « Ah, c'est super, mais plutôt comme ça. » Et en fait, je pense que la meilleure chose, comme on dit, c'est toujours s'écouter soi-même. Après, forcément, tu peux écouter les conseils des gens, mais il y a en fait la meilleure personne qui se connaît le mieux, c'est soi-même. Ouais. Et toujours croire en soi et jamais lâcher. Et quand c'est dur, il suffit juste d'une personne, d'appeler quelqu'un, sans parler forcément de sa dose de morale, mais des fois qui peut rebooster, qui peut dire « Allez,

0: vas-y, vas-y, c'est pas facile, vas-y, mais j'y crois, et juste une petite épaule, une petite oreille, ouais, une oreille, des oreilles qui peuvent nous écouter, et c'est important.
1: En tout cas, merci pour ces conseils précieux et vraiment merci de votre gentillesse. Merci encore de venir jusqu'à nous pour parler de votre musique, de votre actualité et puis surtout de ces singles que vous avez sortis. Si vous avez un mot pour les auditeurs et un mot pour notre émission, que direz-vous?
0: Ah, c'est dur de dire qu'un mot. En fait, l'image, j'ai pas le mot. En fait, c'est pour moi, c'est l'ouverture dans le sens où c'est la métissage. En fait, tout le berceau où En fait, j'ai l'image, j'ai pas le mot.
1: Oui, que les auditeurs vous supportent, qu'ils vous suivent sur vos réseaux sociaux et qu'ils achètent surtout vos disques et vos singles.
0: Merci. Mais oui, puis moi, en tout cas, que ta radio, du coup, elle perdure et merci d'inviter autant de monde, d'artistes, qui sont tous aussi talentueux que les uns que les autres.
1: Merci.
0: Donc justement, en fait, avec ce grand métissage, tu proposes une telle grande panel d'artistes où tout le monde peut s'y retrouver. Et en fait, je trouve que c'est ça. En fait, je dirais la beauté. La beauté. Pour ta radio. Voilà, j'ai trouvé le mot.
1: Merci beaucoup. Et puis, nous vous souhaitons beaucoup de courage. Vous chantez bien, vous travaillez bien, on vous supporte. Les portes de notre radio vous sont complètement ouvertes. Vous pouvez revenir quand vous voulez.
0: Merci, Paul.
1: Et puis, on salue toute l'équipe qui vous accompagne.
0: Ok, je leur passerai le mot avec grand plaisir.
1: Merci encore. Restez en ligne pour nous donner le titre de ce dernier morceau qui va passer tout à l'heure. Et avant de partir, le titre de ce morceau et peut-être même donner une petite explication. C'est parti. Okay.
2: Oui, bonjour à Bibiche. Eh bien, écoute, je vais te souhaiter un bon anniversaire. Encore année, mais enfin, il y a une chose, c'est que tu ne me rattraperas jamais. Jamais tu pourras me rattraper. Allez, je te fais des gros bisous, ma biche.

0: Il est juste 16h dans nos studios. On revient à Eman, le titre de ce single qui passe. Et qu'est-ce que vous voulez dire? Vous chantez tous, les titres sont tous en anglais là.
1: Oui, là ils, sont, bah, pour là ils sont tous en anglais et en fait ça parle de, je parle de ma mamie qui pour moi a été une très très grande inspiration, qui m'inspire toujours et en fait je décris comment elle est et puis je dis que j'ai juste envie de danser avec elle parce qu'elle aimait beaucoup danser et que j'aimerais danser encore avec elle. Quoi.
0: Ok, merci et on danse avec toutes les mamies. Merci encore et bon dimanche soir.
1: Bon dimanche.

on était à notre premier escale avec l'artiste chanteuse et danseuse et même musicienne Emma. Elle nous a appelé depuis Rennes pour nous parler de ses activités.

Facebook, téléchargement légal. Nous continuons notre voyage musical et nous allons retrouver nos amis de la rumba congolaise avec Duc Geoffroy et le groupe Canal Son Musique. La rumba congolaise protégée depuis décembre 2021 au titre de son inscription au patrimoine culturel immatériel de l'humanité a réuni la diaspora en Anjou. C'était à Trélazé, vendredi, lors de la semaine de l'Afrique. Nos amis, au rythme répété, Duc Geoffroy avec son groupe Canal Son Musique ont fait danser tout le monde en offrant un spectacle vivant. Pour vous les absents, je vous propose d'écouter ce morceau, sinon ce titre. Et c'est parti, le temps de retrouver la piste.

0: c'est.
1: Voilà, merci les amis. Et nous continuons notre voyage musical. Voici VDA, la voix des anges sur Radio G. En attendant, notre deuxième invité à partir de 16h15. Restez toujours en notre compagnie. 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

à Fatoumata Diawara, une voix incontournable de la musique du monde. Fatoumata Diawara reste inclassable. Afro-pop, afro-folk, afro-futurisme, etc. Entre tradition et modernité, guitare en main, elle met au goût du jour les rythmes wassoulou et les techniques vocales de l'Afrique de l'Ouest. On la retrouve tout de suite sur ce titre qui s'appelle Gané, tiré de son nouvel album qui s'appelle Massa. Nous l'avons reçu tout dernièrement et comme Aide Afrique à l'Euro, secret des nouveautés, on vous propose Gané. C'est sur Radio G avec Aide Afrique. Restez toujours avec nous. Dans quelques minutes, nous allons retrouver notre deuxième invité.

Merci, c'était Fatmata Diawara. 16h16, nous arrivons à une partie de notre émission qu'on appelle l'invité du mois au bout du fil.

0: Voilà. L'invité du mois, c'est une ou des personnalités au micro des Aides Afrique. Un rendez-vous d'actualité culturelle où un témoin ou un acteur du monde des arts répond à nos questions. Ce dimanche, notre équipe reçoit une artiste qui s'appelle Fénose, une artiste compositrice, chanteuse et interprète. Elle revient sur la scène musicale après une petite pause avec un single nouveau qui s'appelle Renaissance. Vous connaissez déjà, vous l'avez écouté plusieurs fois sur Radio G et dans l'émission Aide Afrique. Il y a des artistes qui vous emmènent dans leur univers dès les premières notes. Fénose est de ceux-là. Confidence d'une artiste qui a le virus du hip-hop dès son plus jeune âge. Nous l'avons rencontré il n'y a pas longtemps et voici notre entretien et voici ce qu'elle nous a dit. Bonjour Fénose, comment va?
1: Bonjour grand frère Paul, ça va bien, merci. Oh, et toi?
0: Oui, ça va, nous sommes heureux de te retrouver, ça fait un bon moment, mais je pense que les auditeurs se souviennent quand même de vous.
1: Alors ça fait plaisir, c'est un énorme plaisir pour moi d'être de retour à l'antenne.
0: Bon, est-ce que vous pouvez vous présenter à des auditeurs qui ne vous connaissent pas? Qu'est-ce que vous leur direz par exemple?
1: Bon, pour brosser rapidement, donc moi c'est Fénose, c'est mon nom d'artiste à l'état civil, je m'appelle Kairi Sylvie Towé, je suis originaire du Burkina Faso et réside en Allemagne, plus précisément à Berlin. Donc je suis une artiste auto-production, qui est compositrice, interprète et puis... oui, il y a tellement de choses que je fais, donc je dirais là, comme ça.
0: Ok, mais quand avez-vous réellement commencé à chanter ou à faire la musique?
1: Alors, j'ai commencé, on va dire, la base, c'est au lycée. Ah. Au lycée, pendant les soirées culturelles, je ne sais plus si ça se fait toujours, mais à notre époque, à notre époque on le faisait, bon, voilà, des soirées culturelles où les élèves exprimaient leur talent ou soi-disant ce qu'ils pensaient avoir comme talent. Donc il y avait la danse, le chant, les playbacks, des trucs de ce genre. Donc moi, je me trouvais souvent entre à faire du playback et puis de la danse. Et puis, aussi de là je me suis dit au lieu de faire d'interpréter la chanson des autres artistes, je veux m'exprimer moi-même puisque j'avais des textes que j'écrivais et donc sur ces textes j'ai mis de la mélodie, des mots et puis c'est parti de par là. Voilà.
0: Mais il y a eu quand même des artistes qui vous ont poussé à aller vers le chant et la musique dans le pays ou peut-être même en Afrique ou peut-être même dans le monde entier. Peut-être il y a eu des artistes qui ont fait que vous vous êtes dirigé vers ce métier.
1: Disons que mon inspiration vient de partout. Déjà, de base, il faut savoir, moi, je pense que j'ai été conçue dans une sphère musicale de par mes parents, parce que après, plus tard, mes parents, ma maman qui paix à leurs âmes, parce que les deux ne sont plus de ce monde maintenant. Alors, papa... Merci. Et papa, lui, me disait qu'il aurait rêvé d'être guitariste parce qu'il adorait jouer la guitare. Et ma maman, en fait, elle chantait tout le temps. Mmh. Et mon nom, Sylvie, d'ailleurs, vient de Sylvie Vartan. Voilà. Donc, c'est pour dire qu'il y a déjà une atmosphère artistique qui était déjà posée comme ça dans les énergies. Mmh. Et alors, les artistes au Burkina Faso, il y a Sami Rama, il y a Georges Ouédraogo, que j'aimais beaucoup écouter depuis l'enfance pour certains artistes. Il y a Victor Dembé plus tard, que j'ai découvert plus tard, que j'apprécie, bon, même s'il n'est plus actuellement de ce monde aussi. Et sinon, sur le plan international, on a Brenda Fassie, Myriam Makeba, Whitney Houston, Michael Jackson, bien sûr, Tupac, le groupe français IAM, NTM dans le temps, Donc voilà, il y a Princesse Erika, il y a, comment dirais-je aussi, Angélique Kidjo. Oui. Donc voilà, voilà. Il y a une grande influence là, parce que moi je suis, c'est ce qui aussi représente la diversité de ce que je fais, mm-hmm. parce que je... autant que je chante, je rappe, autant aussi que je peux me retrouver à faire un peu du jazz, à faire de la, du tradi. En fait, je ne me mets pas de frontières ni de barrières dans la musique.
2: Vous rappez, ce n'était pas difficile pour une jeune femme africaine de faire du rap dans un pays africain comme le Burkina ou la Côte d'Ivoire ou même le Mali. Ce n'était pas difficile à votre temps, pour reprendre ce que vous avez dit.

0: Dieu, attends, cette fille-là, elle doit être vraiment une gangster. Alors que ce n'était pas le cas, bien sûr. Et moi, la chance que j'ai eue, c'est que j'ai eu des parents en or qui ont toujours su accompagner le désir de leurs enfants. Donc, mes parents ne m'ont jamais mis de frein.
1: Ah, donc, ils n'ont pas été un frein pour votre musique?
0: Non, du tout, non, du tout. Au contraire, en fait, mes parents, ils écoutaient mes textes et puis ils essayaient d'améliorer, de me guider. De me conseiller. Et mes parents, c'était les premiers appréciateurs de ce que je fais. Et quand je faisais quelque chose, je les faisais écouter et puis ils me donnaient leur avis dessus. Moi, j'ai eu cette force venant d'eux. Et donc, à partir de là, ça veut dire plus rien ne pouvait me décourager. Parce que sinon, après, le regard de la société, le regard des gens, même le regard de certains membres de la famille, il y en avait, leur travail, c'était venir décourager les parents. Ouais, votre fille, là, vous la laissez dans le milieu des bandits, là, le milieu des drogueurs, là.
1: Ouais, ouais.
0: donc, voilà. Non, ça, c'était ma chance. Mais de manière générale, je sais que c'est très difficile et que ça n'a pas trop changé.
1: Et quand vous chantez, qu'est-ce que vous dites à ceux qui vous écoutent?
0: Moi, en fait, dans mes chansons, je suis très pragmatique, c'est-à-dire que je n'invente jamais. Oui. C'est ce que je raconte, soit c'est ce que j'ai vécu, parce que ma musique, je la prends en partie comme aussi de l'autothérapie, parce que ça me permet de guérir des mots. On dit écrire, ça permet de se soulager, ça permet, la parole libère, l'écriture aussi libère. Donc il y a des textes qui me sont qui sont des reflets de ce que j'ai vécu, donc qui me permet aussi de me libérer par là, ou des constats que je fais de la société, de ce que moi je ressens, ou des expériences d'autres personnes. Bon, voilà, donc en fait ça parle de la réalité, quoi. Donc ça fait qu'il y a certaines personnes qui peuvent se retrouver dans mes dires, dans mes vécus, dans ce que j'expérimente. Et puis, ben, c'est ça, quoi. Voilà, c'est ce que je peux dire en gros.
1: Donc, quand vous chantez, vous le faites d'abord pour vous-même ou bien vous le faites pour le public?
0: Pour être sincère, il faut que d'abord que moi-même ça me touche.
1: Voilà.
0: Donc ça veut dire que je le fais d'abord en commençant en me disant, il faut que moi j'ai de l'émotion là-dedans. Il faut que moi, en fait, ça me libère de quelque chose. Et du moment que moi ça arrive à me soulager, à me faire du bien, de par là je me dis, ben ça devrait pouvoir aussi toucher une autre personne qui serait peut-être dans le même état émotionnel de par rapport à cette chanson. Et dans ce cas, ça va forcément pouvoir toucher l'émotion de la personne. Et bon, de base, moi étant en fait une passionnée de la musique, c'est-à-dire que je ne suis pas dans le niveau commercial, donc ça fait que ma vision elle est différente. Et aussi comme c'est-à-dire que l'art, la passion, je ne fais pas de la musique pour en vivre, mais par passion, pour le partager. Donc ça fait que l'approche elle est plus différente, elle est plus, voilà, exactement. C'est ça qui représente ce que je fais.
1: Vous faites vraiment une musique qui vous ressemble.
0: Tout à fait.
1: Et votre premier album, je crois, qui s'appelle D'en haut, j'espère que je l'ai bien prononcé, sorti je crois en 2010.
0: Daouo.
1: Oui. Il est sorti en 2010, je crois, peut-être.
0: Il est sorti en deux temps. La première sortie, c'était en 2007, en digital, quand j'étais en Allemagne. Et puis ensuite, après, je me suis dit, ben, si je pars au pays, je voudrais en fait le sortir en CD avec la cérémonie qu'il faut. Donc en 2010, quand je suis partie au Burkina, j'ai fait une sortie, avec l'album et tout, les CD et tout ça. Et voilà, ça, j'ai fait ça en 2010 officiellement au Burkina.
1: Et les auditeurs peuvent connaître l'histoire de cet album qui traite beaucoup de thèmes.
0: Daouo, hein, on part chercher loin. Voilà, 2026, on fait un bond de... Waouh, c'est fou, hein, de plus de 20 ans quand même.
1: Oui.
0: Daouo, c'était, comment dirais-je, le préambule. Donc, ça part parle de la présence de la femme, de l'union qui fait la force, de l'excision qui est aussi voilà, un combat de vie parce que victime de cela, des enfants de rue parce que je suis un être sensible et qui a mal de voir des enfants qui sont sans famille et qui sont exposés à la dangerosité de la vie dehors. Et ça parle aussi de d'intégrité, parce que là, hein, c'est fou, parce que dans le temps, je suis allée au Niger, où j'ai fait un feat avec Kaiden Gaskia, un groupe nigérien, où on parlait de l'union entre les pays africains et tout ça. Et donc, en fait, c'est drôle que quand je vois qu'il y a l'AES qui est formée. Voilà. Et donc, moi, j'ai dit, j'ai pas attendu l'AES. Voilà, j'ai pris beaucoup d'avance, mais j'ai pas attendu l'AES. Voilà, donc Dawo, c'est ça.
1: Et vous pensez qu'aujourd'hui, la situation telle que l'excision a beaucoup changé dans les pays africains, notamment dans le pays burkinabé?
0: Quand même, oui, il y a eu une grande évolution, quand même, il faut le dire. Et aussi, chaque gouvernement étant passé, quelle que soit leur directive, chaque gouvernement, en tout cas, a tenu cette lignée de lutte contre l'excision. Donc, on a actuellement des numéros spéciaux pour dénoncer quand ça se passe. Il y a des process qui se font quand on découvre et les personnes alors coupables sont condamnées. Et il y a ça qui se fait maintenant. Et toujours est-il que c'est que parfois les mentalités, ça prend du temps à réaliser les choses. Exactement. Et dès qu'il y a un petit relâchement, ben, les gens, en fait, ils reviennent au galop, comme on dit. Donc, ce qui fait qu'il y a un perpétuel suivi qui est parfois difficile aussi à faire au fil du temps. Et donc, ça, c'est maintenant le rappel de conscience, en fait, de la nouvelle génération, hommes et femmes, à veiller en fait sur leurs sœurs, leurs nièces, en fait, à pour le bien-être de la femme, parce que quand la femme est bien, c'est une société aussi qui vit bien. Donc voilà, c'est une conscience générale maintenant que on doit adopter pour pouvoir vraiment aller de l'avant. Et c'est, je pense, c'est tout ça même le problème du continent africain. C'est qu'on a du mal à être dans la discipline, la rigueur, surtout, voilà, tenir la rigueur, la discipline. Ça, c'est les deux choses, à mon avis, qui sont difficiles sur le continent. Et c'est ça qui nous amène toujours perpétuellement le désordre, les failles et tout. Bon, voilà. Moi, en fait, de mon avis, de ce que je peux un peu constater.
1: On est toujours avec votre discographie. Après, d'en haut, quel est le disque qui est venu? Et quel est le dernier disque que vous avez créé d'abord avant de faire une pause?
0: Alors, on a eu Dawo, qui est le premier album. Ensuite, il y a eu Albinos, qui était le deuxième. Ouais, Albinos, c'était aussi un album très engagé, où j'ai laissé parler ce côté humanitaire par rapport aux droits des personnes atteintes d'albinisme. Et aussi, dans cet album, si je me souviens bien aussi, j'ai parlé finalement de mon expérience en tant que femme excisée par le titre Confidence, parce que beaucoup de gens ne le savaient pas vraiment. Et puis, oui, c'est un album aussi qui a beaucoup voyagé, parce que je suis allée en Guinée qu'on a créé pour l'enregistrer. Il y a eu aussi pas mal de collaborations inter-pays et tout. Donc, c'était intéressant. Ensuite, après, il y a eu... épée, c'est la vie. Voilà, tu te rappelles. Oui, voilà, ça c'était... Exactement.
1: Elle n'est pas vue, mais oui, c'est oui. Je me rappelle.
0: Voilà, donc ça c'était un album, plutôt un épée, où j'avais besoin d'un break. C'était, je pense que c'était après mon divorce, et même dans la composition musicale, ça s'est ressenti, parce que là je suis carrément partie de l'acoustique. Donc voilà, mes thèmes étaient toujours là, défense de l'excision. J'ai collaboré avec un artiste sénégalais, Mamadou, qui est en Belgique et avec des Allemands. J'ai même chanté en allemand pour la première fois sur une de mes chansons. Donc c'était vraiment un album un peu hors temps, hors de ma personne, parce que je suis toujours le feeling de ma personne, comme je l'ai dit. Mm-hmm. Mais mes chansons reflètent les moments de ma vie que je traverse. Et donc après, C'est la vie, il y a eu le troisième album qui est arrivé qui s'appelle Baby. Et Baby a été un album vraiment très fort, très fort, parce que avec Baby j'ai voyagé un peu partout et aussi ça a été la participation d'artistes divers du Mali, du Burkina, d'autres qui sont en France, du Canada, des États-Unis. C'était vraiment l'album international dans le grand sens de ce que ça veut dire. Et aussi avec cet album, après j'ai fait une petite tournée en Amérique du Nord, et puis je suis un peu allée aussi sur le continent africain. Bon voilà, c'était très très intense, et j'ai investi aussi dans les clips. C'était vraiment voilà. Et après ça j'ai quand même fait une petite pause.
1: C'est dû à peut-être à des doutes ou bien
0: Oui, des doutes, parce que ce qui était là, bon, l'album Baby, même grâce à ça, j'avais été nominée au Koundé, mais j'ai pas remporté le trophée. Mais déjà être nominée, c'est déjà pas mal.
1: C'est déjà pas mal, oui.
0: Ouais. Le doute, c'était que moi, j'ai investi énormément, puisque je suis l'autoproductrice, beaucoup de finances dessus. Le retour de la presse, c'était énorme. Les gens, ils ont apprécié. Mais après, voilà, c'était de l'investissement quand même à perte, malgré le fait que tout était OK selon les gens. Mais après, tu fais comment toi, en tant qu'artiste et autoproductrice, si tu n'as pas un retour financier qui te permette en fait de maintenir la chose. Et aussi, de l'autre côté, il y avait aussi un sentiment d'injustice, parce que malgré la qualité et ce qu'on pouvait apprécier, les gens, quand même, quand ils viennent à toi, ils ne te voyaient pas d'abord le côté artistique. C'est toujours le côté femme, c'est-à-dire on va vouloir te draguer, passer par un autre système. Après, tu te dis, mais attends, j'ai de la valeur. Si tu apprécies mon travail, c'est mon travail et pas ma personne. Donc, c'était plein de remises en question.
1: Vous travaillez avec plusieurs artistes. Pourquoi vous ne vous faites pas entourer par peut-être des managers ou des producteurs pour pouvoir poursuivre l'œuvre et produire vos œuvres? Pourquoi?
0: En fait, j'ai déjà fait tout ça. J'ai une structure qui s'appelle Kairi Records. Mais là, je l'ai complètement mis en pause parce que c'était difficile à gérer. Et sinon, j'ai eu à travailler aussi avec du management, mais découragement total, parce que, ben voilà, en fait, on te prend pour une machine à sous. Tu envoies l'argent, mais comme tu n'es pas au pays, on t'assure qu'on fait ci et ça, mais après, il n'y a pas grand-chose qui est fait. Et quand tu arrives, tu es découragé. Au fait, ça fait que si tu veux faire ça, il faut que tu sois sur place toi-même. Exactement, c'est comme ça que tu peux vraiment le faire. Mais après, donc, j'ai fait vraiment plusieurs essais. Et là, je me suis dit, bon, en fait, comme moi, j'ai mon travail principal à côté, bon, ce qui on peut dire parfois alimentaire, parce que bon, c'est celui qui me permet de payer mon loyer, d'injecter après dans la musique. Mais bon, maintenant, ce n'est pas que alimentaire, parce que j'apprécie ce que je fais. Mais je me suis dit, ben, et vu que je ne suis pas totalement présente là pour pouvoir investir comme il faut, à un moment donné, quand on est épuisé, mieux vaut prendre du recul, mieux vaut sortir un peu la tête de tout ça pour pouvoir respirer et puis savoir quelle direction prendre, quoi, comment s'améliorer. Et voilà, donc ça fait que je suis un peu sortie du game, comme on le dit. Et ensuite, en 2022, je suis revenue avec un EP de 3 titres. Comment Take My Hand. Voilà. Et là, j'avais aussi lancé ma structure Kairi Records en janvier 2022, où j'ai fait vraiment une belle soirée. C'était vraiment une belle soirée. C'était pro, c'était clean, concert live, présentation de tout ça. Et donc, après ça, j'ai eu malheureusement dans la vie privée l'état de ma maman qui se dégradait parce que ça faisait des années qu'elle faisait face au cancer. Et donc, tout d'un coup, moi, mon monde s'est brisé parce que, bon, voilà, il fallait tout laisser tomber pour maintenant prendre soin de la maman. Et donc, ça a été très, très dur. Mais bon, voilà, au mois de juillet, ça n'a pas tenu. Elle nous a quittés. Donc, moi, alors que ben, ma mère, c'est celle qui aussi regardait mes textes, elle qui écoutait, qui me disait, ah non, là, tu chantes un peu trop faux. Non, non, là, c'est comme si, c'est comme ça. Ben, en fait, je me suis éteinte avec elle, quoi. Donc, ça fait que, du coup, j'ai tout laissé tomber. Et ensuite, après, il y avait mon père qui n'allait pas bien ben, parce que sa femme est partie. Donc, c'était difficile. Et voilà. Donc, j'avais beaucoup de terrain comme ça. Et tout d'un coup, j'ai vraiment tout balancé. Je me suis éclipsée des réseaux sociaux parce que j'arrivais plus à suivre ce rythme-là. Et puis, je ne sais pas être entre deux. C'est-à-dire, ça ne m'amusait plus d'être présente sur les réseaux. Voilà. Donc, c'est comme ça que j'ai disparu pendant 2-3 ans. Et puis, je suis juste réapparue après le décès de mon père, malheureusement. Et mon père, il est décédé en juillet 2025. Mais voilà, c'est son décès, parce que lui aussi, c'était une personne qui m'amenait à être là au niveau de la musique. Et là, quand il est parti, je me suis dit, bon, ok, qu'est-ce que je fais? Alors là, j'étais dans un entre-deux. Et là, c'est comme si j'ai entendu sa voix qui me disait, ben si la musique te fait vivre, continue. Ben voilà, c'est comme ça que tout d'un coup, j'ai eu un regain de vitalité et puis que j'ai eu des inspirations qui sont venues. Et c'est comme ça que je me suis remis maintenant en route et avec le projet qui est en cours, avec le single Renaissance, qui porte vraiment le nom qu'il faut, parce que c'est une renaissance de ma personne, de mon être, de tout ce qui se passe à moi. Et Renaissance, c'est aussi le single qui annonce la venue prochaine alors de mon 4e album. Inch'Allah, pour la fin de cette année, on verra.
1: Nous vous souhaitons beaucoup de courage. Et comme vous avez déjà annoncé la sortie de Renaissance, Renaissance que les auditeurs connaissent déjà sur Radio Angers dans l'émission Aide Afrique, quoi Renaissance?
0: Ouais, pourquoi Renaissance? Parce que, comme je viens d'expliquer le parcours de vie que j'ai eu, c'est-à-dire, cette chanson, je l'ai dédiée à mes parents et puis aussi à Dieu, à la spiritualité, parce que c'est tout ce qui m'a aidé à tenir bon. C'est-à-dire que quand on écoute Renaissance, c'est comme une prière, une confidence que j'adresse au bon Dieu en disant voilà c'est comment ma vie elle a été ces dernières années, comment ça a été difficile pour moi, mais malgré tout j'ai eu foi, j'ai tenu parce que j'avais des anges gardiens, des archanges qui me donnaient cette force. J'ai cette foi à maman Marie qui m'a fortifiée. Et oui, les parents sont partis, ça m'a brisée, mais ils me donnent la force de là où ils sont. Donc c'est aussi cet appel aux personnes qui traversent le deuil ou des situations improbables dans leur vie qui les mènent tellement bas, à leur dire qu'on peut renaître de ces cendres. Il faut la volonté, parce que tout est un choix. On fait le choix de ne rien faire, parce que ne rien faire, c'est aussi un choix. On peut aussi faire le choix de revivre et de d'être une personne meilleure, de prendre les expériences qu'on a vécues pour s'inspirer et être une nouvelle version de sa personne. Donc, Renaissance, ça parle tout simplement de ça.
1: Il est sorti exactement quand?
0: Le 6 avril. N'était pas anodine, parce que je pense que c'était le lundi de Pâques.
1: Et ceux qui nous écoutent actuellement, s'ils veulent avoir les 10, sinon les singles de Phénose, comment est-ce qu'il peut procéder, surtout le nouveau single qui vient de sortir, vous avez dit, au mois d'avril, si les auditeurs veulent l'avoir, comment est-ce qu'il peut procéder?
0: En fait, il est juste disponible en digital, c'est-à-dire que ceux qui veulent le télécharger légalement, ça se passe sur les sites comme iTunes, Spotify, sur Amazon, ben voilà, les sites, toutes les plateformes digitales légales qui sont dispo, c'est disponible là-bas. Et ceux qui veulent le streamer, c'est-à-dire écouter simplement, ça aussi c'est possible, ça se fait sur Spotify, même sur YouTube, c'est possible. Donc, Donc, il n'y a pas de CD, c'est volontairement fait parce que, bon, c'est un single et puis faire des CD de nos jours, ça demande ça aussi demande beaucoup d'argent. Ouais. Mm-hmm. Ouais. Alors que les gens n'ont plus même de CD player chez eux.
1: Ouais, même ouais. Dans les voitures, on en a plus.
0: Exactement, c'est les clés USB.
1: C'est les clés USB. Donc, ouais.
0: Voilà, donc, ouais. Donc c'est ça. Et maintenant, de toute façon, comme l'album, Inch'Allah, arrive pour la fin de l'année, oui. Ouais, au moins l'album, il y aura quelques CD qui seront faites pour les personnes qui aiment avoir le CD à l'ancienne.
1: Ouais. Voilà, mais comment ces auditeurs peuvent vous retrouver sur ces plateformes? Avec quel nom?
0: Phénon, ça s'écrit voilà. F2E comme une fée, ah. Et puis voilà, 2E, fée, mmh, mmh. Et puis N-O-S-E, donc Phénose. Et donc sur Facebook, j'ai ma page d'artiste officielle qui est là-dessus. Et donc on peut me retrouver là-bas.
1: Toujours avec le même nom, avec le même nom aussi.
0: Avec le même nom, oui. Sur Insta, j'y suis. Mais en fait, là où je suis le plus active, c'est sur ma page d'artiste Facebook. C'est là où je suis la plus active. Donc, c'est là qu'on peut me retrouver. Sinon, ben, sur YouTube, oui. Mm-hmm. C'est bien que les gens m'ajoutent. Mm-hmm. Qui s'abonne. Voilà, sur YouTube, c'est Phénose aussi. Donc, ouais.
1: Le nouvel album de Phénose, c'est en 2026.
0: Cette année, en fin d'année.
1: En fin d'année, ok. Oui. Et les auditeurs peuvent avoir peut-être le titre.
0: Le titre
1: Oui, de l'album qui va sortir bientôt en 2026, là.
0: Mais c'est déjà le titre.
1: C'est déjà le titre, Renaissance.
0: Oui.
1: D'accord.
0: C'est pour cela que j'ai lancé Renaissance.
1: Voilà, en attendant. D'accord. Merci encore. Et n'oubliez pas, vous avez encore des fans ici à Angers. Si les organisateurs du spectacle veulent vous contacter pour un concert ou pour une soirée, comment est-ce qu'ils peuvent procéder?
0: Ah d'accord, oui, c'est vrai que Angers, ça fait longtemps que je n'ai plus été. Ça sera avec un grand plaisir. Alors, pour me contacter par email, c'est très facile parce qu'au moins, l'email ne change jamais. Non. L'email, alors, c'est Phénose, comme j'ai eu à l'épeler, c'est phenose@gmail.com. Voilà. Donc là, on m'a directement et puis tout peut se... s'écrire, se communiquer là-dessus, sans aucun souci.
1: Encore merci d'être avec nous sur les antennes de Radio G, surtout dans l'émission Aide Afrique. Un mot pour les auditeurs et un mot surtout pour notre émission Aide Afrique.
0: Alors, ce que je voudrais dire, franchement, c'est à ton endroit, bon, on se tutoie, toi et moi. C'est vrai qu'à l'antenne, on se voit, mais bon, voilà. Mais là, je vais quand même revenir sur le format du tu. Parce que je trouve que tu es une personne exceptionnelle, ça il faut savoir le dire. Tu es toujours présent auprès des artistes et il faut aussi dire que tu es une personne qui valorise les artistes, qui leur accorde de cette place. Et parce que moi, je vais être sincère, il y a plein de personnes qui sont dans les radios, mais au contraire, au lieu d'accompagner les artistes, mais qui sont là pour encaisser des sous que les artistes n'ont pas sur le oui, et ça fait saigner le cœur. Et toi, tu fais partie de ces rares animateurs, de ces rares journalistes avec cette passion et ce respect des artistes. Et quand je vois aussi chaque fois qu'un artiste a son anniversaire, tu consacres du temps à célébrer. Et ça, je trouve ça vraiment gratifiant. Et vraiment que Dieu te le rende au centuple, même si tu sais, moi parfois je suis là, parfois je disparais, c'est mes problèmes de vie qui m'amènent ça, mais tu es tout le temps dans mon cœur et puis je me dis, mais c'est un grand frère en or, tu vois. Donc rien que pour voilà, moi je veux te, au nom de tous les autres artistes, je veux te remercier pour ça. Merci. Parce que c'est vraiment énorme.
1: Merci, ça me va trop. Merci, vraiment.
0: Merci à Air d'Afrique.
1: Les artistes reconnaissent un peu ce que nous faisons. Et vraiment, merci.
0: Il le faut, hein, il le faut. Franchement, il le faut. Merci. Il le faut. Que Dieu te donne toujours cette force, qu'il te bénisse abondamment, te donne longue vie dans la bonne santé. Et merci à Air d'Afrique pour ce que vous faites pour tous les artistes africains, parce que c'est énorme. C'est grâce à Air d'Afrique que beaucoup d'Africains, d'artistes africains sont connus aussi en France. Donc ça aussi, il faut le reconnaître. Merci. Donc c'est souhaiter vraiment une longue vie, une belle vie à l'émission. Et voilà, qu'on se revoit très bientôt.
1: Merci petite sœur, à très bientôt. Et puis on n'oublie pas, même si vous travaillez seul, on sait qu'il y a des gens qui sont toujours à côté de vous pour vous aider. On leur dit aussi merci.
0: Ah oui, je ne suis pas seule au studio, j'ai de bons arrangeurs, j'ai des musiciens qui sont là, qui travaillent, qui se cassent vraiment le cerveau, parce que parfois je suis un peu exigeante, ouais, et tout, ouais. Et donc j'ai la famille quand même qui est là, mes frères qui sont là, qui me soutiennent, mes cousines, quelques bons amis qui sont là avec le cœur. Donc je remercie vraiment toutes ces personnes, et puis je remercie la communauté et des réseaux sociaux qui sont, parce que j'ai quand même une communauté bienveillante, tu vois. Donc je leur dis merci, et voilà, merci à tous ceux qui s'aiment de l'amour.
1: On t'oublie pas, toi aussi tu es gentil, merci.
0: Tout à fait.
1: Merci encore, et puis on merci. Se dit à bientôt, voilà.
0: À très bientôt, grand frère.
1: Merci à Fenouz, merci à toute son équipe. Vous êtes toujours sur Radio G. Il est 16h48 minutes dans nos studios. On était dans La Parole à l'artiste avec l'invité du mois. Pretoria, Lagos, Abidjan. Écoutez Aide Afrique sur radio-g.fr. Et maintenant, nous allons découvrir, sinon redécouvrir ensemble le single Renaissance, qui est sorti tout récemment, le single de Fenouz. Et c'est parti. Je vous informe que ce single est déjà sur toutes les plateformes de téléchargement.
2: Je suis de retour.
1: Et j'espère que chacun fera un tour pour avoir le son de Fenouz, Renaissance.

0: Bien.
1: Mais en attendant, nous allons vous donner quelques informations dans la rubrique Angers Afro Actualité. Le beau temps arrive et les festivals vont se succéder déjà. Retenez bien cette date. Le festival de Trélazé, c'est du 26 juin au 17 juillet 2026. Vous connaissez, c'est au Parc en Vissois et puis à l'Arena. On aura des artistes tels que Laurent Vouzy, Dave Evans, Julien Clerc, Benjamin Biolay et puis le groupe Kassav. Vous pouvez aller sur le site de Trélazé pour avoir tout le programme complet. Il y aura aussi le festival des traversées musicales. Ça aussi, c'est du 3 juillet au 4 juillet. C'est du côté des Ponts Lessés. Et en allant aussi sur le site de la ville des Ponts Lessés, vous aurez le programme des traversées musicales. Et nous avons aussi le festival Carré d'Afrique du côté de Château-Gontier. Ça se déroulera aussi les 3 et 4 juillet. Donc en allant aussi sur le site de l'association Carré d'Afrique, vous allez avoir tout le programme. D'ailleurs, je pense que dans 2 semaines, nous allons recevoir les organisateurs de ce festival dans nos studios ici et dans l'émission Aide Afrique pour bien expliquer le programme de ce festival. Et je reviens avec le festival VNB Fest. Voilà, c'est du côté toujours de Château-Gontier. Ça sera les 20, 21, 22, 23 août. Et en allant sur le site du festival VNB Fest, vous aurez aussi tout le programme, toute la programmation de ce festival. Voilà, en quelques mots, là où vous devez partir pour voir vos artistes, pour vous divertir. Et nous continuons en musique. Nous allons retrouver Ahmed Baha, musicien pop égyptien originaire d'Alexandrie, qui est reconnu pour sa musique pop arabe envoûtante et passionnée. Il est là sur la piste pour nous chanter ce titre qui s'appelle Antifine. Antifine, c'est pour vous et c'est sur Radio G.

Radio G, c'est la fin de notre émission. Merci à nos invités, je pense à Eyman qui est du côté des Rennes, à Fénos qui est du côté de l'Allemagne, et à vous aussi, chers auditeurs, de rester accompagnés. Le programme continue avec Générique. Comme je le disais, toute l'équipe est au complet, même avec un de plus. On se retrouve dans

0: Et c'est Angélique Kidjo qui va terminer les toutes petites en dernière minute. Et c'est parti avec son single qui s'appelle Kakwa.
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0: Et attention, c'est un événement. Oh là là, on peut peut-être mettre du single dans le. Ah là là, la régie qui n'est pas au point.
1: C'est bon, le single.
0: Ah là.
1: On est là, on est là.
0: C'est un événement à ne pas rater. Une date à marquer d'une pierre blanche sur votre agenda. Je regarde autour de moi. Et alors, la régie, c'est Robin que vous avez reconnu. Hein, et autour de la table, Gaël, Audrey et David. Et oui, il me semblerait que nous soyons tous présents, on a même du public. On a un public régulier là qui revient. Je pense qu'il va finir par faire partie de l'équipe. Hein,
2: oui, bientôt. Il veut pas. Mais si.
0: Bonjour les amis, comment allez-vous?
2: Bien, bonjour. Merci.
1: Ça va, très bien, merci.
0: Et si tout va bien, nous sommes à l'heure. Hein, comme quoi, contrairement à ce que l'on peut lire sur le chat de la radio durant les émissions précédentes, je ne suis pas l'élément déterminant dans le retard que nous pouvons éventuellement avoir de temps en temps. Vous ne l'avez pas dit? Et non, oh, si vous l'avez dit, c'est noté.
3: Alors il faut dire que même dans la radio, parce que c'est pas très radiophonique,
0: c'est noté.
3: Alors, il a montré une feuille avec
1: un screen
3: d'écran.
0: Je dois dire, pile à l'heure, 17h13, j'en conclus que les filles sont plus disciplinées que les gars. Lorsque David nous fait merci pour ma ponctualité.
3: N'est-ce pas on est d'accord.
0: Et alors là, je ne sais pas, Gaël qui répond. Je pensais surtout à Yann. Je pensais que l'attaque allait venir, mais je ne pensais pas qu'elle allait venir de toi.
2: Je suis déçu. Nous sommes à hockey choral.
0: Ça viendrait de ma droite.
3: Tiens, Gaël, reviens.
4: Alors, quand il dit que ça viendrait de la droite, c'est que ça viendrait de moi.
0: Voilà.
4: Mais de ce qu'il a dit, moi, je n'ai rien dit.
0: Oh bon.
4: J'ai juste écrit on en conclut, mais tu ne l'as pas dit à la radio là.
0: Donc tu soulignes.
4: Tu n'as pas dit à la radio.
1: Excusez-nous, hein, c'est entre auditeurs, auditrices, on règle nos comptes.
0: Oui. D'accord,
1: parce que sinon, c'est pas drôle.
0: Comme on dit, quand le chat n'est pas là, les souris dansent. Mais ce n'est pas grave, je ne vais pas être méchant aujourd'hui, car le thème ne prête pas à être méchant de toute façon. En effet, pour les vieux comme moi, qui ont reçu une petite Madeleine de Proust, nous aurons revu dans nos esprits le fidèle Mabrouk. Puis Mabrouk Junior, hein, qui n'était d'ailleurs pas le fils de Mabrouk, pour ceux qui ont connu l'émission. Vous avez reconnu l'émission générique d'avant?
2: Pas 30 millions d'amis.
0: 30 millions d'amis, eh oui. Et la dernière mascotte, qui était une louloute, Mabrouka, qui était, elle d'ailleurs, la fille de Mabrouk Junior, mais dont le nom fut modifié. Et oui, l'orthographe officielle de son nom est H'Mabrouka. Afin de satisfaire à la législation française sur les initiales des noms de chiens de race.
1: Eh ben.
0: Alors non, je ne serai, comme je dis, je ne serai qu'amour aujourd'hui, car je vous aime, hein, même si certains sont tellement pressés de partir qu'elles mettent le générique de fin à 17h, hein, ou que les vacances sont tellement proches que nous avons failli écouter un épisode du Drive-In, par exemple.
3: Oh. Dis donc. Alors, j'ai bien fait pas être là la semaine dernière.
0: Et oui, je n'ai pas pu écouter en direct, hein, mais les podcasts sont là et le chat garde longtemps les bêtises écrites. Vous en conviendrez, hein, ce serait vraiment très bas, hein, de faire ça.
1: Ah oui, franchement, relever de ce genre de détails.
0: Franchement, ça serait très bas.
1: C'est ça.
0: Surtout en venant de moi, une personne avec laquelle vous êtes tellement indulgent et bienveillant sur sa prononciation des noms anglophones.
1: Par exemple.
0: Alors, aussi, je ne dirai rien. Surtout que, je ne sais pas vous les gars, mais je deviens quand même sérieux, j'ai adoré le replay de cette émission.
2: Ah, merci.
3: Oui, c'est ce qu'avait dit Dieu, que c'était très très bien.
0: C'était vraiment très bien, de la diversité, du rythme, de la bonne humeur. Bref, presque rien à dire, quoi.
1: Presque.
0: Et un petit problème technique, quoi, générique de début, enfin bon. Et c'est si gentil, hein, de me qualifier comme étant d'ailleurs le spécialiste des Marvel. Alors ça, je me suis senti pousser des ailes. Mais bon, c'est un peu fou, puisque comme, on va dire quelqu'un comme Cédric de Génération Sport a une culture bien plus élevée que moi.
2: Alors Cédric, nous ne le connaissons pas et tu es bien plus spécialiste que nous.
0: Ah oui.
2: Voilà.
0: Mais donc, comme je disais, donc lui, c'est vraiment quelqu'un qui a une culture, que ça soit sur les comics ou les animés ou les films. Mais me qualifier d'expert en Marvel pour me demander mon avis sur Batman, comment dire, j'en connais qui se sont fait lyncher, hein, pour moins que ça. Alors, certains vont me dire, oui, c'est bon, c'est pareil, hein, ça reste des super-héros. Ce à quoi je vais répondre, ok, bon, donc, si on parlait du dernier Stendhal, par exemple, hein, franchement, son Viper au point, moi, était génial. Hein. Bon, après, bon, voilà, c'est pareil, c'est des livres, hein, et puis avec des mots, ça fait des romans.
3: Ouais. Quand je pense que Gaël a fait tout ça juste pour que tu puisses avoir de la matière pour faire ton émission,
0: pour commencer aujourd'hui.
1: C'est bon.
4: Par contre, il faudra retenir qu'on a été épiés. Hein, donc, en fait, il n'y a pas une émission où il n'y a pas Yann derrière. Voilà.
0: Mais je surveille quand même. mais c'est notre bébé, hein, David et à moi, générique.
4: Hein. Oui, mais.
0: Donc on le regarde grandir.
3: Dépérir.
1: À l'adolescence, on est forcément
0: désolé,
1: un peu déçu, hein, normal.
0: Ils se parlent les uns sur les autres. On se demande s'ils font de la radio depuis longtemps. Non, Batman, c'est DC Comics. C'est pas Marvel. Oh. Mais bon, c'est pas grave. Hein. Et puis, de toute façon, il est temps de rentrer dans le vif du sujet pour l'émission d'aujourd'hui.
4: Enfin,
0: juste après avoir donné quand même la question du jeu du Cinéville. Car le temps passe et on va me dire que je mets encore l'émission en retard. Donc, et vous pouvez le dire d'ailleurs. Vous avez le droit de
4: mais
0: toute façon.
4: On ne dit rien, du tout.
0: Alors, comme nous sommes le 24 mai 2026, c'est bon, je suis à la bonne date, le public me dit oui. Nous allons fêter un bon anniversaire à une grande actrice, et là c'est vrai que je pèse mes mots, c'est une très grande actrice. Elle va souffler ses 66 bougies, mais franchement, ça ne se voit vraiment pas. Anglaise, naturalisée, française. Si vous la retrouvez, envoyez votre réponse à generic49@gmail.com avant 18h45. Et je vous propose un petit indice musical, histoire de vous aiguiller un petit peu. Qui est cette actrice ?

0: Et oui, nous sommes de retour dans les studios de Radio G, 101.5 FM ou le www.radio-g.fr. Nous commençons par une série qui commence à avoir de l'âge, bon, un peu comme moi. Pour vous dire, elle est même plus vieille que moi.
1: Non.
0: Certains ou certaines vont nous dire qu'ils étaient trop jeunes, mais on ne sait jamais. Puisqu'en effet, la série a été diffusée pour la première fois le 13 novembre 1966 sur la deuxième chaîne de l'ORTF. Elle a été rediffusée en 1975 sur TF1 dans l'émission Les Visiteurs du Mercredi. En 89 sur France 3, sur FR3, dans Sam Dynamite de 91 à 92 sur M6 et en 96 sur la 5e. Et enfin en 2009 sur la France 5 dans l'émission Midi les Zouzous. Mais de quoi nous parle cette série ? Les aventures de la famille Rix, le père porteur, responsable du parc aquatique Coral Cay en Floride, et ses deux fils, Sandy et Bud. Alors oui, Sandy, c'est le nom d'un garçon. Mais le véritable héros de la série
2: est un dauphin,
0: un flipper, grand dauphin apprivoisé par Bud, qui vient en aide aux nageurs en difficulté et aux naufragés. Alors, on retrouve d'ailleurs parmi le casting Brian Kelly qui interprète Porter Rix et puis Luke Alpine, donc Sandy Rix et Tommy Norden. Alors oui, je vais casser un mythe, mais ce sont des femelles qui jouaient Flipper. Et pourquoi ça, me direz-vous ? Des femelles ?
2: Parce qu'elles sont beaucoup plus dociles.
0: Et ?
3: Pour faire les tours, pour faire les prises.
0: Pas que ça.
3: Elles vieillissent plus. Je sais pas, elles durent plus longtemps.
0: Il y a un côté plus docile, je pense que ça joue, et que du coup, ça joue à l'écran. Sur la beauté. Et oui. Pour être plus jolie à l'écran, car elle ne risquait pas d'avoir de traces de lutte sur la peau, des gratignures, comme avec des dauphins mâles qui peuvent passer du temps à se battre, en fait.
2: Ouais.
0: Et que les femelles, elles ne se battent pas, donc du coup, il y a moins de cicatrices visibles. Alors, il existe trois génériques différents de la série, composés par Henri Vars, sur des paroles de William Bay de Ham. Pour la deuxième saison, de nouvelles paroles sont chantées par Frankie Randall dans les 5 premiers épisodes. Et le troisième et dernier générique est une variante du premier. Alors en France, la mélodie du générique avait pour titre « La romance de Paris ». Je ne voyais pas du tout le rapport.
2: Oui, effectivement.
0: Mais bon, on écoute ensemble l'histoire. Petite Madeleine de Proust supplémentaire, on part à la rencontre de Flipper.

0: Oh là là,
1: je pensais que j'étais tout seul dans l'émission. Enf. Eh oui, c'est une série télévisée américaine de 588 épisodes de 26 minutes, dont 352 en noir et blanc, créée par Robert Maxwell.
2: Noir et
1: diffusée
2: blanc.
1: Diffusée entre le 12 septembre 1954. Autant dire que peu de gens l'ont vu dans le studio.
2: Ma mère, même pas.
1: Et le 21 mars 71, trop jeune pour David. Sur le réseau CBS, puis du 7 octobre 1971 au 24 mars 1973, peut-être David, en syndication.
2: C'est quoi la syndication?
3: C'est quoi?
1: Je sais, vous allez me dire, mais Yann, c'est quoi la syndication?
0: Comment elle niche? Elle regarde sur ton...
1: C'est qu'elle est très intelligente.
2: Mais j'ai développé des compétences de télékinésie entre temps.
1: C'est ça. C'est parler aux dauphins. Le système de syndication a été créé par la presse américaine. Alors, les syndicates, vendant leurs productions, dessins d'humour et politique, comic strip, chroniques, éditoriaux, etc., à plusieurs journaux locaux sur le modèle des agences de presse, diffusant leur contenu à plusieurs titres. Ce système a ensuite été repris par la télévision et les stations de radio. Vous avez compris ?
3: Absolument pas.
1: Bon, en gros, ils diffusent pas sur une seule chaîne. Ils proposent à plusieurs chaînes un même produit.
3: Ah ben voilà.
1: Voilà.
3: Plus simple.
2: C'est une bonne idée. Il nous sort une définition.
1: Alors,
3: s'il en faut pour les.
1: Cette série met en scène les aventures d'une chienne collée.
2: Lassie
1: voilà. Et de ses jeunes maîtres, Jeff Miller, qui est interprété par Tommy Rating, puis Tommy Martin, John Provost. Bon, il faut dire que Tommy Rating a laissé le cinéma assez rapidement suite à des problèmes liés à de certaines substances, notamment la marijuana et autres coca, mais pas très light. Contre toute attente, si Lassie est une femelle dans le script, tous les animaux qui ont interprété le rôle étaient des mâles.
2: L'inverse
1: de Flipper. Le premier interprète historique de Lassie s'appelait Pal. Il est apparu dans le pilote avant sa disparition en 1958. Alors on aura une petite pensée pour Pal en découvrant le générique de Lassie.

0: Et de retour hein, dans les studios de Radio J. Alors, bon, on m'a dit en off dans mon oreillette que apparemment je n'ai pas dit d'aller sur le chat aux gens. Donc, n'hésitez pas à aller sur le chat. Mais comment on fait pour parler sur le chat
1: Allez sur radio-j.fr, cliquez sur le bouton à droite, en vert, chat, et puis vous choisissez un pseudo. C'est gratuit, sans engagement.
0: Waouh!
2: On va l'enregistrer.
0: David, au revoir. Au revoir, David. Bon, bah, c'est bon. On a trouvé le remplaçant. Voilà.
1: Non, mais David, il en est peut-être un peu marre de faire ça.
0: Mais est-ce qu'il y a du monde d'ailleurs sur le chat?
3: Non, il n'y a que nous.
0: Il n'y a que nous. Il faut venir nous parler, les gens.
1: Il fait trop chaud pour écouter Radio G.
2: Bah, alors, les gens sont. Justement, ils sont chez eux. Cachés dans leur cave et voilà, quoi. Ils écoutent la radio.
0: Voilà. C'est joli comme petit bed.
2: N'est-ce pas?
0: Ah, j'aime bien. J'aime bien. Il y a un petit côté classique. Oui. C'est sympa.
2: On fait ce qu'on peut.
0: Ah, mais c'est très.
3: Il y a un bed.
0: Oui, il y a un bed, mais
2: on l'écoute. En fait, on l'écoute que s'il y a un blanc. Et c'est tout l'intérêt du bed. L'idée, c'est pas qu'ils prennent trop de place. Parce que là, si je parle comme ça, on entend la musique.
0: Voilà, si on n'entend plus.
2: L'idée, c'est qu'il soit là juste quand on a besoin de lui.
0: Voilà.
2: Et là, il avait besoin de lui. Voilà. Et il était là. Incroyable.
0: Oh, c'est dingue. Après, on ne sait pas. Est-ce que c'est du Liszt? Est-ce que c'est du Wagner? Est-ce que c'est du Beethoven? On ne sait pas. Il faudrait qu'on ait des musiciens pour ça dans l'équipe. Mais bon.
2: Des musiciens qui s'y connaissent. Parce que bon.
0: Déjà. Après tout. Enfin, bon.
3: Il est content d'être venu.
0: Attention, car là vraiment, c'est un chef-d'œuvre cinématographique. Alors déjà, par le cinéaste. Sûrement l'un des meilleurs de sa génération. Je vous parle de ce film. Billy Casper, 15 ans, habite à Barnsley, ville minière du Yorkshire, dans le nord de l'Angleterre, où la vie ne lui réserve pas de grands espoirs. Sa mère ne s'occupe guère de lui et son frère aîné, Jude, le traite en souffre-douleur. Quelques petits travaux avant l'heure d'ouverture de l'école sont de menu larcin. Et devenu larcin, lui procure un peu d'argent de poche. À l'école, Billy est distrait et indiscipliné, entouré de camarades et de professeurs plus hostiles qu'amicaux. Un jour, Billy déniche un jeune faucon Kestrel, alors en anglais Kestrel, d'où le titre du film. Il vole alors dans une librairie un traité de fauconnerie et entreprend de dresser l'oiseau. Il se donne tout entier à cette tâche et lorsqu'un professeur plus attentif que ses collègues lui demande d'exposer à la classe l'art de dresser un faucon, Billy réussit à intéresser tous ses camarades. Son frère, Judd, demande à sa mère de miser sur les chevaux en son nom. Comme elle n'a pas assez de temps à cause de son travail, elle demande à Billy de le faire. Au bar, ce dernier se voit dire que les chevaux sélectionnés par Judd n'ont aucune chance de gagner. Alors Billy préfère s'acheter des frites et du poisson ainsi que de la viande pour le faucon. Mais les chevaux finissent par gagner. Judd est furieux de l'apprendre et décide de se venger en tuant le faucon de son frère. Vous avez une idée du nom de ce film ou pas? Où je vous ai déjà endormi, ça
3: non,
0: y est.
3: Non, pas du tout.
2: 1969, ah ouais, déjà, t'as pas grand monde, quoi, on va dire. Mais...
0: Spécialiste de ce monde ouvrier, au niveau du réalisateur.
2: Ça, oui, ce sera connu, le réalisateur. Moi, je triche, donc je l'ai, donc je vais pas le dire, mais... Il s'appelle Ken ouais. L.
1: Non plus, non.
0: Alors, nous sommes sur un film signé Ken Loach, qui est un des plus grands noms, je pense, de la réalisation dans ce domaine. Le film fait partie de la liste du BFI, des 50 films à voir avant d'avoir 14 ans. Établi en 2005 par le British Film Institute, il figure à la troisième position dans le groupe des 10 premiers de la liste. C'est le film Kes.
1: Oh, je K-E-S,
0: un très très beau film. Alors j'ai eu la chance de le voir quand j'étais au collège et vraiment c'est un film qui m'a marqué. Je vous le conseille. Et
1: c'est la. Tartar.
0: Et,
3: quoi?
0: Non, mais c'est la première composition musicale pour John Cameron, compositeur, arrangeur, chef d'orchestre et musicien britannique. Je vous propose d'écouter un extrait de la bande originale du film Kes.

Les trois prochains films vont tourner autour du même personnage animalier. Et non, alors nous ne plongeons pas pour sauver Willy, mais nous partons à la rencontre d'une petite boule de poils. Le film raconte l'histoire d'un petit chien errant nommé Benji. Ce dernier vit dans une maison abandonnée située à la périphérie d'une petite ville du Texas où il est traité en ami par beaucoup d'habitants qui lui donnent chacun un nom différent. Il obtient de la nourriture et de l'attention à chaque fois qu'il rend visite à une de ses connaissances, mais surtout deux enfants nommés Cindy et Paul, dont il est très proche. Marie, leur gouvernante, le nourrit quotidiennement, mais sait que le père des enfants, le docteur Chapman, ne doit pas le découvrir car il la licenciera sur le champ. Un jour, Benji rencontre un autre chien errant, un maltais femelle que Marie nomme Tiffany et dont il tombe amoureux. Lorsque Cindy et Paul sont enlevés par des ravisseurs et retenus en otage contre le versement d'une rançon, Benji tente de les secourir en se précipitant vers la maison des Chapman afin d'alerter les humains. Mais il est chassé par Marie qui ne comprend pas son message. Benji revient alors à la charge en volant la note de rançon, espérant ainsi qu'il obligera la police à le suivre. Mais il est arrêté et la note lui est retirée. Alors le film est de Joe Camp, sort en 1976, le 23 juin en France. Et la bande originale est composée, arrangée et dirigée par E.L. Box. Alors en 1976, la chanson thème « I Feel Love », interprétée par Charlie Rich, remporte le Golden Globe de la meilleure musique de film et sera nommée aux Oscars pour justement la meilleure chanson.

0: Et oui, de retour après ce titre, I Feel Love. Joe Camp n'a que trois films à son actif, hein. Benji, Un amour de Benji et Benji, La malice qui sort en 1987. Alors le film suit Benji, dont on parlait tout à l'heure, chien vedette du petit écran qui est porté disparu en mer au cours d'une violente tempête. Étant parvenu à regagner le rivage sain et sauf, alors que tous le croient mort, à l'exception de son maître et dresseur Frank Inn, il s'égare dans une vaste forêt de l'Oregon. Essayant de retrouver la civilisation, il assiste impuissant à l'abattage d'une femelle cougar par un chasseur. Plus tard, il découvre les quatre bébés qu'elle allaitait, désormais orphelins. Benji devient un protecteur aimant et dévoué, guidant ses petits protégés à travers la forêt pour leur trouver une nouvelle famille. Mais il devra les préserver de nombreux dangers, dont les rapaces, un énorme grizzly et un chasseur. Mais le pire d'entre eux est un féroce loup noir qui rêve de n'en faire qu'une bouchée. Je vous propose...
1: J'en ai des frissons.
0: Ça fait peur, hein. Surtout raconté comme ça.
1: Ah là là.
0: Je vous propose d'écouter un extrait de la bande originale de ce film, Benji, La malice.

0: Et de retour sur le 101.5 FM de Radio G ou le www.radio-g.fr. Vous pouvez également venir nous parler. Faites-nous un petit coucou hein, sur le chat de la radio. On attend que vous. www.radio-g.fr, vous cliquez sur chat, un petit prénom, voilà, un pseudo. Vous envoyez un message et ça sera lu en direct. Alors, le dernier film avec lequel nous partons à la rencontre du petit chien Benji, eh bien, c'est un reboot.
1: Reboot.
0: Je regarde autour de moi, personne ne sait.
1: Bah
0: bon, tout le monde sait ce que c'est qu'un reboot.
1: Oui, mais.
0: Oui, ça va.
1: Ça me dit rien du tout.
2: On n'est pas quand même inculte, monsieur.
0: Ah ben, je sais pas. on ne sait jamais, hein. Il y a des jeunes parmi nous.
2: Oh, le cliché.
0: Alors, voilà.
2: Il va avoir
0: donc,
2: des
0: c'est
2: problèmes.
0: C'est un reboot
2: hein.
0: du film de 74. Et il sera réalisé pour la chaîne Netflix par Brandon Camp. Camp, ça vous parle ?
2: Non.
0: Ce nom vous dit peut-être quelque chose ?
1: Non.
0: Je viens d'en parler depuis 10 minutes.
3: C'est quand on va au bord de la mer avec sa tante.
2: Attends, c'était quoi le réalisateur d'avant ?
0: Mon Dieu.
2: C'était quoi le nom du réalisateur d'avant ?
0: Alors, le nom du réalisateur d'avant, c'était Joe Camp.
3: Ce serait pas son fils.
0: Et là, Brandon Camp.
2: Ah, il a, je crois qu'il a dit quelque chose là-bas.
0: Oui, bravo, il y en a un qui suit, enfin, ou du moins qui regarde sur les feuilles qu'on lui a données.
3: Ouais, mais alors là, vraiment.
0: Et oui, Robin, tu as raison, c'est le fils du réalisateur d'origine, justement, hein, qui s'y colle. Donc, avant eh bien, de retrouver la chronique du jour, je vous propose d'aller une dernière fois à la rencontre de Benji avec justement ce film tout simplement intitulé Benji.

0: Et oui, magnifique chanson. Il est temps, voilà, il est 17h50 à l'horloge de Radio G. Il est temps, bien sûr, de retrouver Gaëlle pour sa chronique du jour.
1: Allez, on y va.

0: Le 79e Festival de Cannes vient de s'achever. Une 79e édition au parfum de scandale éminemment politique, teintée de peur et d'angoisse, centrée sur la crainte du cinéma français de perdre sa liberté de ton, sa diversité, sa liberté d'expression en quelque sorte. Mais je voudrais pointer le projecteur sur un autre scandale qui a émergé alors même que le festival n'avait pas débuté. À l'heure où plus de 400 acteurs, producteurs, scénaristes et j'en passe ont signé une tribune contre l'IA générative au cinéma, qu'un film a ressuscité Val Kilmer grâce à l'IA, quelle a été la position de Cannes à ce sujet ? La réponse, je l'ai trouvée dans NR Magazine et je vous en livre la synthèse. L'Académie a décidé que les acteurs et scénarios générés par l'IA n'étaient pas éligibles à concourir. En effet, le règlement insiste sur le fait que le cinéma est avant tout une expression de l'âme et de la conscience humaine. L'IA ne peut donc être considérée que comme un outil au même titre qu'un logiciel d'effets spéciaux et non comme une création à part entière. Cette éthique est comme une barrière visant à empêcher l'émergence de doublures numériques qui pourraient s'approprier la voix et l'image des artistes sans leur consentement. En d'autres termes, la question n'est plus de savoir si l'IA peut créer, mais si elle a sa place dans les compétitions face aux humains.
1: J'ai une idée pour eux, mais vas-y.
0: À cela, l'Académie nous donne une réponse. Il faut protéger le travail des artistes et pour cela, exclure les projets pensés par l'IA et la maintenir au simple rang d'outils. Ça, ça a le mérite d'être clair. Mais à la marge du Festival de Cannes, à Cannes, s'est tenu les 21 et 22 avril 2026 au Palais des Festivals lui-même, le World AI Film Festival, le WAIF, sous la présidence de l'actrice de Adieu ma concubine, Gong Li. Cette année, 5474 films ont été soumis contre 1500 l'année dernière. Ça fait quand même beaucoup. 54 films et 80 pays sont arrivés en finale. Jean-Michel Jarre en était l'ambassadeur. Pour lui, il ne faut pas en avoir peur de l'IA, bien au contraire. Et il fait un parallèle entre le cinéma des Frères Lumière et l'avènement de l'IA dans le cinéma. L'IA, selon lui, va révolutionner la façon de faire du cinéma. Il y a quelques jours, alors que je prenais mon thé au petit déjeuner, au micro de Marc-Olivier Fogiel sur une grande antenne nationale, JMJ expliquait cela. Écoutons un peu.
2: Beaucoup d'artistes pensent qu'il y a un pillage. Quand vous voyez par exemple que Deezer annonce 40 000 nouveaux titres générés par l'IA chaque jour sur sa plateforme, quand vous entendez ça, vous ne vous dites pas « il y a péril dans la demeure »
3: Non, en fait, il ne faut pas confondre l'outil et l'usage. L'outil est neutre et ce n'est pas le pinceau qui fait la peinture, c'est la personne qui se trouve, qui tient le pinceau. On confond deux choses. La technologie est neutre. L'intelligence artificielle, c'est un outil qui est neutre. La piraterie ou les faussaires existaient avant l'électricité, existeront après l'IA. Il ne faut pas confondre le fait d'un outil qui permet d'être d'inventer et de créer, et puis éventuellement les effets pervers d'une technologie qu'il faut évidemment combattre. Donc il ne faut pas être naïf par rapport à l'intelligence artificielle qui pose un certain nombre de problèmes. Ceci étant posé, l'IA est une opportunité aussi importante que la découverte de l'électricité.
2: Carrément.
3: Qui a effectivement donné naissance à une race d'artistes qui n'existait pas avant. L'IA va forcément générer des nouveaux genres musicaux, des nouveaux genres cinématographiques et donc, du coup, c'est de toute façon, la peur de l'innovation est une constante dans l'histoire. Les peintres, au début de la photographie, les peintres en fait signaient des pétitions contre la photographie en disant la photographie c'est la fin de la peinture. Le début du cinéma était considéré comme une menace par les gens du théâtre. Donc c'est une histoire qui est liée à l'innovation.
2: Aujourd'hui vous êtes donc à Cannes pour ce festival international qui est donc des œuvres conçues grâce à l'IA en partie. Ça se passe comment ? Les scénarios, les images, la musique, elles sont conçues par l'IA. Un scénario est conçu par l'IA.
3: Alors en fait, on est face à des œuvres de nature différente, comme vous venez de le dire, Marco. C'est-à-dire qu'à certains moments, il y a certaines œuvres qui sont hybrides, c'est-à-dire qui sont à moitié créées par ou créées à l'aide de l'intelligence artificielle. et en même temps aussi des œuvres qui sont créées à 100% avec, grâce à des algorithmes d'intelligence artificielle. Mm-hmm. Mais finalement, tout dépend aussi de la manière dont on l'utilise. Et moi, j'ai vu déjà un certain nombre d'œuvres sélectionnées qui sont absolument extraordinaires et qui sont absolument différentes de ce qu'on pourrait faire sans l'intelligence artificielle, ce qui est quand même effectivement le but et l'intérêt de la chose. Et en même temps aussi, il y a un autre aspect qu'il ne faut pas négliger, c'est la formidable démocratisation que l'IA va apporter. C'est-à-dire qu'aujourd'hui, des jeunes créateurs vont pouvoir élaborer des films du scénario jusqu'à la production. De manière beaucoup plus
2: simple et démocratique. Mais dans ce que vous avez vu, par exemple, l'IA peut émouvoir.
3: Ah, mais totalement, bien sûr. Mais de toute façon, encore une fois, c'est pas l'IA qui peut émouvoir, pas plus qu'une caméra peut émouvoir. C'est la personne qui s'en sert. Mm-hmm. Donc effectivement, là, il y a des tas de jeunes talents qui sont absolument incroyables, qui, je pense, au siècle dernier, auraient utilisé une caméra toute simple. Et ce qui est intéressant aujourd'hui, c'est qu'on s'apercevra que dans quelques années, les années 2020 seront considérées probablement comme l'âge d'or de l'IA, parce que l'IA est encore balbutiante, elle est pleine de défauts, un peu comme le début du cinéma noir et blanc ou du cinéma muet. On assiste à l'émergence d'un nouveau mode d'expression et il faut s'en réjouir dans la mesure où aucun mode d'expression n'a jusqu'à maintenant remplacé les précédents. C'était le cas, comme je le disais, de la photographie par rapport à la peinture ou du cinéma par rapport au théâtre.
0: Je vous laisse juge. Mais on est en train de vivre quelque chose d'inédit dans le cinéma. Deux festivals cohabitent sur le même terrain, avec deux visions radicalement différentes. D'un côté, Cannes dit qu'un film est une vision humaine et que l'IA ne ressent en rien, ne peut faire rien ressentir. De l'autre, le WEF, qui répond que 5500 créateurs du monde entier utilisent ces outils pour raconter des histoires que rien d'autre ne permettrait de raconter. Et l'argument pécunier est incontestable. C'est 10 fois moins cher de produire avec l'IA qu'avec des humains. La position de Cannes est courageuse quand on sait que Hollywood s'est couché. Mais elle pose une question à laquelle le festival ne répond pas vraiment. Où commence l'IA comme outil et où finit-elle comme substitut du créateur ? La question n'est plus technique, mais éthique. Elle réinterroge la définition d'un auteur, d'une œuvre, oblige à redéfinir la place des auteurs dans cette cohabitation avec l'IA. Car oui, les auteurs ont tout intérêt à contrôler les sources de l'IA. D'où la question de la protection des droits d'auteur, complètement obsolète aujourd'hui, qu'il va falloir revoir. Cette année, c'est le film britannico-français Costa Verde de Leo Cannone qui est le grand vainqueur du WEF. C'est un court-métrage qui reconstitue les étés corses d'un enfant armé d'un caméscope et c'est réalisé avec Midjourney ou Minimax. La réponse de Cannes est autant un aveu de peur que de résistance. Mais ne pourrait-on pas voir cette cohabitation non pas comme une guerre ouverte, mais comme deux systèmes existants? Au lieu d'interdire l'IA, Cannes n'a-t-il pas voulu prouver que les humains pouvaient en faire encore mieux que l'IA ? Cette position est défendue par Alex Astier au micro des élèves du master de journalisme de Dijon. Écoutons-le.
1: Alexandre Astier.
0: J'ai dit quoi ? Alex. Pardon.
4: Non, parce qu'elle le connaît bien.
5: Tu vois,
4: elle l'appelle Alex, c'est pour ça.
1: Tu te trouves dans le domaine.
4: C'est parti, on l'écoute.
6: Quel est ton sentiment par rapport à l'évolution de l'IA générative ces dernières années ?
7: L'IA générative, j'ai l'impression qu'elle va de coup de pub en coup de pub, en fait. Mmh. Que moi, le dernier en date, c'est le Brad Pitt qui casse la gueule à Tom Cruise. Pour moi, c'est des coups de com' de regarder ce qu'on peut faire. Mais en fait, je comprends pas tellement le message qu'il y a derrière. C'est à regarder ce qu'on peut faire quoi. C'est-à-dire, on peut prendre Brad Pitt et Tom Cruise et faire une scène de baston. C'est-à-dire, peut-être pas ce qu'il faudrait faire avec eux. Mmh. En premier, c'est comme par hasard, c'est pas quelque chose qui les fait jouer. Je serais bien curieux de savoir ce que donnerait une scène entre eux, en train de boire un verre côte à côte à un bar et avec un texte, avec des décisions d'acteurs. Et puis d'inconnus. Comment est-ce que eux deux se lanceraient dans une part connue qui serait le texte, mais dans une part inconnue qui est comment on va réagir celui d'en face? Comment est-ce que va se profiler cette scène? Comment est-ce que... C'est-à-dire que d'un coup, il n'y a plus de vie, il n'y a plus d'acteurs, en fait, et il n'y a plus tout ce qui fait qu'il y a un mécanisme chez l'être humain qui lui permet de faire croire qu'il est quelqu'un d'autre, à des gens qui savent que c'est pas lui, mais que pourtant il joue le jeu. Enfin, il y a tout le château de cartes déjà fragile de ce mensonge qu'on cherche s'effondre au profit du résultat brut. C'est-à-dire que d'un coup, alors c'est incroyable techniquement d'arriver à faire bagarrer ces deux-là et que ce soit crédible et qu'ils n'aient jamais foutu les pieds sur un plateau parce qu'il n'y a pas de plateau. De là à ce que les gens se déplacent en masse et payent pour un film avec Tom Cruise et Brad Pitt sans qu'ils soient dedans. Le problème de l'IA, c'est qu'elle n'a rien envie de te montrer, elle s'en fout de toi. Et cette froideur-là ne va pas, je trouve, avec la collaboration artistique. Ça ne
6: permet pas de créer quelque chose ensemble.
7: Non, parce que tu sais que si le mec d'à côté de chez toi, il avait fait le même prompt, tu auras la même image, il n'y a pas de collaboration, en fait. Quoi.
6: Encore que, puis il y aura des différences. Oui, et bien, quand tu remets les mêmes choses, oui, il ne sort pas la même chose.
7: Puis en plus, il recite d'autres trucs derrière, il reboucle. Donc oui, c'est sûr, mais tout ça n'est pas né d'une affection. Il n'y a pas d'affection. On ne s'aime pas. C'est pas qu'on s'aime pas. Il y a rien, quoi. C'est-à-dire qu'il y a même, c'est même pas qu'on s'aime, on se déteste pas non plus. Il y a juste zéro truc. Et du coup, je pense que, bon, même ça, tu vois, ça m'a pas beaucoup plu. Il y a comme un message qui nous dit, attention, les gars, vous voulez jouer les robots, on va vous en amener des vrais. Ouais. Des trucs qui réfléchissent vachement plus vite que vous et qui peuvent faire des trucs en... Donc, en fait, nous, notre salut là-dedans, si on parle de salut, ça veut dire qu'on accepte qu'il y a un péril. Si on parle de salut, c'est d'être plus humain qu'humain. C'est de savoir à quoi on sert vraiment.
0: Alors, je vous invite à écouter l'intégralité de cette interview que vous trouverez sur le net. Elle est absolument passionnante.
4: Je confirme.
0: C'est une vraie révolution que l'on vit là et à nous de savoir si l'on veut la subir ou la construire.

0: Alors, quelques mots sur le lauréat de l'animé Césarisé. Vous savez quels étaient les nominés ?
1: Non, moi je ne sais pas, je n'ai pas trop suivi.
0: C'était Arco et Amélie et la métaphysique des tubes. Et c'est Arco qui a gagné le César du meilleur film d'animation, mais aussi le César de la meilleure musique originale.
1: Ah, tiens donc.
0: Donc je vous invite à aller voir ce film parce que ouais. Franchement, il est exceptionnel.
1: Je confirme aussi.
0: Allez, pour moi, c'est terminé. Eh bien, on va redonner l'antenne à Yann.
2: Et oui, je rappelle que vous pouvez également nous parler en direct sur le chat de la radio. Il y a Dieu bon, qui arrive en retard, hein, forcément. Et puis, bon, qui essaie de trouver des excuses, genre...
3: Pour qu'on se fasse mal.
2: Demande si c'est une émission qui est faite en IA. Enfin bon, au moins, il écoute.
0: Non, 100% de sortie de notre cerveau.
1: C'est ça, les bugs humains bien réels sont une marque de
2: voilà. Fiabilité. Nos bêtises sont bien humaines.
1: Voilà, c'est ça.
2: Voilà. Merci beaucoup Gaëlle pour cette chronique.
0: Mais de rien.
2: Et avant de poursuivre, eh bien, je pense que, oui, il est déjà plus de 18h, donc un petit rappel de la question du Cinéville serait la bienvenue. Enfin, le bienvenu. Alors, comme nous sommes le 24 mai 2026, nous allons fêter un bon anniversaire à une grande actrice. Elle va fêter elle va souffler 66 bougies, mais franchement, comme je le disais, ça ne se voit pas du tout. Anglaise naturalisée française. Envoyez votre réponse à générique49@gmail.com avant 18h45 et on vous laisse avec un petit indice musical. Allez, c'est parti.

0: Ah oui, pardon.
1: Ah, c'est mieux avec un micro. Ah, bon, oui, bon, simple. Il s'endort.
2: J'allume les micros des gens qui sont là. Yann n'est pas là.
1: Non, on me met déjà à la retraite. Que voulez-vous ? Allez, petite question avant de présenter justement le prochain film. Alors, en matière d'animaux, de quelle race dit-on que c'est le meilleur ami de l'homme ?
2: Le chien.
0: Alors, dans les années 80-90, on a eu une blague, mais je ne la ferai pas.
3: Il y a un deuxième meilleur ami de l'homme.
1: Non, il y a eu MeToo maintenant qui est arrivé. Le chien, évidemment. Et oui, et dans certains cas historiques, et peut-être un peu unique d'ailleurs, cette amitié se révèle sans faille, allant même jusqu'à la mort. Et oui, un soir, en rentrant du travail, le professeur Parker Wilson trouve un chiot Akita errant sur le quai de la gare, où sa cage s'est cassée en tombant. Il décide de le garder contre l'avis de sa femme Kate. Parker appelle le chiot Hachi, parce que sur son collier est inscrit le chiffre 8 en japonais. Qui parle le japonais parmi nous ?
2: Hachiko.
1: Heureusement que je suis là.
2: Hachiko.
1: Hachiko. Et oui, 18 mois passent et Hachi, qui a grandi, accompagne chaque jour Parker à la gare et l'attend tous les soirs à 17h à la même place. Alors ce film de Lars Hallström, réalisateur suédois, est un remake du film japonais Hachiko de 1987 de Seijiro Koyama.
2: C'est pas mal.
0: C'est bien.
2: C'est bien, c'est très bien.
1: J'ai un peu fait du japonais quand même.
2: Oui, bravo.
1: J'ai fait quelques années d'arts martiaux avec une personne que tu connais. Donc, pour nous, le japonais, voilà, c'est une seconde langue. Et le film s'appelle Hachi. Est-ce que quelqu'un l'a vu ?
4: Pas du tout,
2: mais je veux le voir.
1: Il est magnifique.
2: Je veux le voir, c'est pour ça que j'en ai parlé tout à l'heure.
1: David,
3: je n'ai pas vu.
1: Je te le conseille. Vraiment un film magnifique avec Richard Gere. Alors qu'on a dans un rôle un peu différent, parce qu'il n'est pas non plus. C'est pas le Richard Gere que l'on a tous, comme par exemple dans Pretty Woman ou dans Officier Gentleman, mais vraiment sur quelque chose d'humain. Et je dois dire que ce film est magnifique. Et puis pour vous donner envie, quoi de mieux que d'écouter un extrait de la bande originale.

0: de retour dans les studios de Radio G. Vous nous écoutez sur le 101.5 FM ou le www.radio-g.fr. On a même un petit peu de temps devant nous. Quelques instants pour prendre un petit peu de vos nouvelles. Est-ce que vous êtes endormi?
1: Non, pas du tout, je suis toujours là, moi.
0: Est-ce qu'il y a des films qui vous ont donné envie de les voir, de les revoir peut-être?
1: Pour le moment, j'en connais aucun. Et celui que je connais, les deux seuls que je connais, c'est pour le moment, je les vois pas venir. Donc,
0: moi, j'ai peut-être vu, Flipper.
2: Il n'y a pas eu un film Flipper?
0: Il y a eu dessin animé, il y a eu un film. Ça me parle pas avec Flipper, non, mais
2: je vais chercher ça.
1: Alors oui, Flipper en noir et blanc chez ma grand-mère, oui, ça je le voyais quand j'étais toute petite. Mais je sais pas, tu vas nous parler, je sais pas, d'une baleine appelée Willy ou...
0: On verra pour l'instant, mais là on va plus partir sur des côtés qui vont me parler.
3: Il y a Robin qui te fait des grands signes.
2: Oui. Il y a deux films Flipper, un en 96, un en 63.
0: Ouais, mais je suis pas sûr que ça soit top quoi.
2: C'est marqué film, c'est tout. Je dis juste que ça existe. C'est tout.
0: puisque de mémoire, je suis dans les années 80. Je me demande si il y a pas l'acteur qui jouait dans Crocodile Dundee.
2: Si, on dirait bien que c'est lui, ouais.
0: Hein, qui jouait dedans, qui doit jouer le père.
2: Bravo.
0: Quand j'aime bien quand on m'applaudit, quand je dis quelque chose de...
2: Magnifique. Si, ouais, c'est ça, c'est bien celui-là. Bon.
0: J'ai plus le nom là sur moi de l'acteur qui jouait Crocodile Dundee.
2: Elijah Wood, non, donc c'est Paul Hugman.
4: J'aurai le prénom, je te le dirai à la suite, mais...
0: Il y a Paul Hogan. Paul Hogan, voilà. Ça m'a pas attiré... Tant que ça, quoi. Alors, je sais pas vous, est-ce que vous avez justement des films qui vous ont parlé, justement dans ces films Flipper, est-ce que vous les avez vus? Dites-nous hein, sur le chat. Et puis sinon, on peut prendre quand même le temps de dire qu'on on approche tout doucement vers la fin de la saison quand même.
2: Et oui.
0: On va tranquillement aller vers les versions estivales et puis quand même au mois de juin. On vous en reparlera régulièrement, mais surtout ne loupez pas l'émission spéciale que nous ferons donc le samedi 20 juin. Samedi 20 juin de 19h, 3 heures d'émission spéciale.
1: Et ce sera ici à la radio, Yann ?
0: Ça va être en direct à la radio. Et si tout va bien, ça sera même en direct vidéo. Donc n'hésitez pas à venir, regardez-nous justement, écoutez-nous dès 19h, donc le 20 juin, et on recevra le réalisateur Jean-Louis Hubert qui sera donc parmi nous dans les studios. Il sera accompagné d'Anne-Charlotte qui sera également avec nous, et puis de François Pesé qui viendra également nous parler. Alors on parlera... bien sûr, du Grand Chemin avec eux, mais de tous les autres films que ce réalisateur a pu faire, La Reine Blanche, Après la Guerre, tous ces films.
1: Et est-ce que le public est le bienvenu dans le studio?
0: Alors, le seul souci, c'est qu'on va après avoir un peu de manque de place.
1: D'accord.
0: Mais bon, il peut y avoir un peu de public, mais on va déjà d'avoir beaucoup de monde à l'écoute, ça sera très très bien. Donc n'hésitez pas, le 20 juin à partir de 19h, il faut absolument être tous connectés sur le www.radio-g.fr pour pouvoir nous écouter où que vous soyez. Quoi dire de plus? Je ne sais pas d'ailleurs si dans 15 jours, le mardi...
2: Dans 15 jours, le mardi?
3: Non, c'est ce mardi-là.
0: C'est ce mardi-là, le QG oui. De 19h 19h à 20h.
3: Oui, c'est ça.
0: Et il me semblait que c'était dans 15 jours.
3: Et non, parce que la semaine dernière, j'ai dit que c'était pas ce mardi-là, donc c'est forcément le mardi.
0: Donc c'est mardi-là. Mardi-là, on sait même pas de quoi ils parlent en plus. Comme ils sont pas du tout assez réactifs.
3: Le mardi 26.
0: Ouais, mais.
2: Moi, je serai pas là, je bosse, mais peut-être que Dieu va nous éclairer sur le contenu, un sujet.
0: Bah ouais, mais bon.

0: Sa mère.
1: Il écrit beaucoup de blagues, mais il n'est pas beaucoup là-dessus. Hein. C'est mardi, le thème de la mer.
0: C'est la mer.
1: C'est la mer.
0: C'est la mer.
2: Alors, la mer. Hein, pour cher auditeur.
0: Oui, c'est pas la fête des mers, hein, c'est la mer.
1: C'est le 31, la fête des mers.
0: Ouais, donc il faut donc voilà, la mer, je sais pas, peut-être qu'ils vont nous emmener au bord de la mer pour aller voir les bateaux, comme je le chantais. Pourquoi
2: voilà. Je sais pas, tu fais rire avec.
0: Non, tu ne connais pas cette chanson.
2: Alors, en plus, je ne connais pas la chanson, c'est peut-être pour ça que.
0: Ah oui, bon, c'est un truc de vieux, peut-être. Voilà. Je sais pas.
2: C'est ça.
1: De quoi tu parles ?
2: Voilà, tiens, tu vois.
0: Une chanson qui nous disait on allait au bord de la mer. Non,
2: et
0: tu
2: on
0: connais
2: enchaîne
0: pas
2: avec.
0: Enfin bon,
1: continuons l'émission, ce sera plus simple. Hein.
0: Mais c'est parce que vous n'écoutez pas assez souvent cette formidable émission qui est Marie, Serge, Claude et les autres, tous les samedis de 15h à 16h.
1: Ouais, c'est mais pour ça. J'ai d'autres choses à faire, moi, le week-end.
2: Putain, la réponse binaire, paf. Non, j'ai d'autres choses à faire.
0: Ouais, j'ai d'autres choses à faire que d'écouter des chansons formidables.
1: J'ai du travail.
0: Et alors, ça n'empêche pas d'être culturé, hein, franchement.
1: Reprends ton émission, ça sera peut-être mieux que d'inventer des
2: plus
1: mots.
2: Mieux, enfin.
1: Plus mieux, oui.
0: Ah là là là là là là là. Comme dirait Dieu, faut pas traîner. Et on va continuer. Merci Dieu pour cette blague des années 50, voire 40. Enfin bon. Afin de vous parler des deux prochains films, il me faut vous prévenir de deux choses. Tout d'abord, attention, nous partons sur des films d'horreur.
1: Avec des animaux.
0: Ensuite, bah oui. Y a-t-il parmi vous des personnes atteintes de musophobie ?
3: Oui,
1: oui, juste un peu
3: oui.
1: De toi.
3: Oui. Je vais quitter le studio un instant. Oui.
0: Alors, il faut pas.
1: Elle s'en va vraiment, hein, pour faux.
0: Elle s'en va vraiment. La musophobie étant la peur des souris et des rats. Ah, on l'entend crier dès là. C'est bien, c'est parce qu'en plus, comme il y a une radio dans le palier,
2: elle va entendre quand même.
0: Car c'est bien de ce type d'animaux dont nous allons parler. Eh oui.
4: Willard. Mais c'est pas parce qu'on en parle qu'il y en a. Hein. Voilà. Je sais pas pourquoi elle est partie en fait.
1: Je sais pas.
0: Willard Stiles est un jeune homme solitaire, incapable d'avoir des relations normales avec les autres personnes, particulièrement avec sa mère âgée et infirme, ainsi qu'avec son patron, Al Martin, qui a volé l'entreprise à son père il y a déjà quelques années. Au bureau, il se fait constamment harceler et critiquer par M. Martin, qui finit par engager une secrétaire, Joan Sims, pour l'aider et surtout le surveiller. À la maison, sa mère est toujours sur son dos, lui demandant constamment ce qu'il est en train de faire. Un jour, elle lui commande de tuer les rats qui semblent s'être établis dans le jardin. Au moment où il va les noyer dans la fontaine, il arrête le processus et tente de communiquer avec eux. Bientôt, ils deviennent ses compagnons qu'il dresse, installe dans la cave de la maison. Son rat préféré est un albinos qui se nomme Socrate, qu'il emmène même jusqu'à sa chambre, mais il a également l'énorme Ben qui s'incruste partout et lui désobéit souvent. Alors, Willard est un film d'horreur américain réalisé par Daniel Mann, sorti en 1971 et mettant en vedette Bruce Davison et Ernest Borgnine. Alors, Ernest Borgnine, là, ça va parler aux fans des années 90.
4: Ouais, et jouer dans
0: et de la, la chaîne la 5. Et oui, c'est le copilote de Supercopter. Oui. Eh bien, moi, je vous propose d'écouter un extrait de la bande originale de ce film, Willard.

0: Et nous avons récupéré Gaëlle, ça va, elle est encore, ça va mieux.
1: Oui, ça va mieux.
0: Ça va mieux.
1: Oui.
0: Bon, encore un petit effort.
1: Plus de museau, hein, fini. Hein.
2: Il a dit.
0: Peut-être encore un. Puisque un an plus tard, donc tout à l'heure on était en 1971, un an plus tard en 1972, Phil Carlson nous offre une suite au film Willard. Et il s'agit du film Ben. Alors pour ma part, je l'ai vu ce film, j'ai adoré. J'ai trouvé que quand je l'ai vu la première fois, alors effectivement, ça fait un peu film d'horreur, mais j'ai pas vu comme réellement un film d'horreur. En effet, on suit le petit David Garrison qui se lie d'amitié avec un rat qu'il appelle Ben, sans se rendre compte que ce dernier est le meneur d'une meute de rats sanguinaires. Alors, la bande originale du film est de Walter Scharf. Je dois dire que ce film, moi, je l'ai plus vu comme un film d'amitié plutôt qu'un réel film d'horreur.
3: Ouais.
0: Et avec justement un animal qui va venir plus protéger ce jeune garçon contre d'autres garçons méchants et
1: amitié avec un rat.
0: Ouais. Oui, parce que quand il y a d'autres garçons qui viennent l'embêter parce qu'ils sont méchants, le rat justement va venir le défendre. Enfin, il le défend d'une façon un petit peu violente, hein. Mais bon, faut dire.
3: Mais dans la vraie vie.
0: Après, il l'embête aussi, plus hein, les autres garçons. Hein. Bon, ils peuvent plus. Mais voilà. Alors, utilisé dans ce film, la chanson Ben est présente sur l'album homonyme sorti en 1972 de l'artiste qui l'interprète. Alors, il s'agit d'une chanson douce traitant d'une amitié forte et incomprise par les autres. Alors, sur l'édition originale du 33 tours, la pochette montrait une armée de rats. Alors, jugée un peu trop effrayante, les rongeurs ont été ensuite retirés.
3: T'as pas dit de quel artiste?
0: Justement, j'y viens. En 1972, cet artiste a seulement 14 ans. Mais il commence à être un petit peu connu et on peut dire qu'il réussira à faire sa place dans le monde de la musique. Enfin, on écoute le titre et vous me direz si... est-ce que vous allez reconnaître cette voix typique de ces années-là, 72? Est-ce que vous en pensez? On écoute tout de suite.
1: C'est Michael.
3: Elle a triché.

0: Ça sert à rien de taper le micro pour vérifier qu'il fonctionne.
1: On vérifie quand même si les micros ont été ouverts. Des fois, c'est des oublis, on ne sait jamais. Ça va?
2: Ça va.
1: Ça y est, on parle plus des petits museaux, ça y est, c'est fini. C'est parti, c'est fini.
2: C'est des yeux rouges, des museaux.
1: Non, mais à pied, tu vois, regarde cette magnifique. Alors donc, tu as reconnu, bien sûr.
2: Bah oui, c'est Michael.
1: C'est Michael. Et oui, Michael, donc, qui a 14 ans à l'époque et voilà, qui commence un petit peu sa période solo. Et donc, avec cette chanson Ben. D'ailleurs, quelqu'un a vu le biopic? On parle de Michael.
3: Michael, oui. Non. Je l'ai vu.
2: Et
3: tu
2: alors?
3: Alors. Oui. Oui, mais. Je
1: oui, mais. Oh.
2: Il met des. Ouh là là.
3: Alors, je vais commencer par le oui. Et il y aura un truc entre le mais et vous allez comprendre pourquoi le mais. Alors, le oui, parce que ça reste un très beau film. Je n'ai vu que deux faux raccords, ce qui est assez rare. Moi, normalement, j'en vois beaucoup. Et même quand je ne les cherche pas, hein, désolé, mon cerveau est
0: le spécialiste des faux raccords.
1: C'est le Michel d'Allociné.
2: Oui, c'est ça.
3: Des fois, ça me gâche les films. J'ai dit non, c'est pas vrai, mais je ne fais pas exprès. Bref, donc là, j'en ai que deux, ce qui est peu, et c'était des légers. Deuxième chose, ils expliquent bien la vie de la jeunesse de Michael Jackson, puisque sans spoiler, ils ne vont pas faire toute la vie en deux heures. Hein. Heureusement, il y aura une suite. Ça, je peux vous le dire, il y aura une suite. Donc ça c'est bien fait parce que moi je connaissais bien le petit gars aussi, il y avait déjà eu des documentaires, nanana. Voilà, donc on apprend des trucs, c'est très bien, l'acteur super.
1: Et le neveu est à la hauteur.
3: Ouais. J'inclus le réalisateur dedans, c'est-à-dire parce qu'une prestation d'acteur c'est bien, mais il faut avoir capté les bons trucs et tout. Il y a plein de choses là-dedans. J'avais été par exemple, pour prendre une comparaison, pour Bohemian Rhapsody, l'acteur joue bien, mais la réal est un peu en dessous, et moi j'aurais pas choisi celui-là. Pourtant, il joue super bien, mais alors au niveau physique, moi, je trouve qu'il ressemble mais alors, pas du tout à Freddie Mercury, une catastrophe. Mis à part sa mâchoire, c'est tout. Enfin, il est beaucoup plus grand que ça en vrai, il a des yeux noirs, enfin, bon, bref, passons. Mais l'acteur est bon, l'acteur est très bon dans Bohemian Rhapsody. Bon, là, c'est beaucoup mieux géré au global, physiquement, au niveau de l'acteur, le mouvement, j'en parle pas, étant fan aussi un peu de danse, là, c'est propre et c'est beau, etc.
1: Apparemment, il a quand même bossé énormément pour pouvoir être au niveau.
3: On ne peut pas passer
1: niveau,
3: à côté de ça, on est obligé. Mais heureusement, il a un pied dedans. Donc, bon, ça, c'est
2: oui,
3: bien.
2: C'est ça. Puis il a peut-être des gènes aussi.
3: Voilà, ça aide. Donc, si vous aimez Michael Jackson, si vous aimez les biopics, vous ne serez pas déçus. Il y a des super moments, vraiment. Ça, très bien rythmé pour un film biopic. Ça aussi, c'est bien de le dire. C'est très, très bien rythmé. Le son est top. Allez-y dans une vraie salle.
1: Hein. On a un petit peu, je dirais, de quand à quand ça situe la vie.
3: Ouais, alors la fin,
1: on voit la jeunesse avec les frangins.
3: On voit surtout ça, oui.
1: D'accord.
3: C'est quasiment la moitié du film, et même à la fin du film, ils sont pas loin d'arrêter les Jackson 5. C'était un moment que je connaissais pas trop, moi, de cette histoire, donc c'est bien fait là-dessus.
1: C'est surtout sur la partie de Jackson 5.
3: On s'arrête de mémoire en 86, donc après la sortie de Bad, mais on va très vite, beaucoup trop vite sur Bad, donc j'espère que le prochain film il va revenir quelques années en arrière pour la genèse de Bad, parce qu'on échappe, il n'y a pas du tout ça quoi. Donc là c'était le mais, tu vois, par exemple c'était un morceau du bref, mais par contre les Jackson 5, la famille, lui, comment il est dedans, les interactions avec les autres, super. Un big up à l'acteur qui joue le papa de Joe Jackson, parce qu'il faut se le manger le rôle, et il le joue à merveille.
2: Pas évident.
3: Incroyable. Ouais. Incroyable acteur. On fait pas souvent l'éloge des méchants, moi je le fais.
2: Ouais.
3: Parce qu'il faut savoir les faire, il faut que ce soit juste, etc. Bon bref, donc super. Je vais mettre donc le mais. Le mais, il faut comprendre que moi j'ai grandi avec surtout ma maman qui était fan de Michael Jackson, donc j'ai mangé la musique à fond, quoi. J'ai les albums par cœur dans la tête, etc. Donc quand je vais voir un biopic d'un musicien que j'apprécie, comme Bohemian Rhapsody aussi, par exemple, j'attends un peu de musique, quoi. Alors il y en a.
0: Tu n'as pas eu les musiques.
3: Il y a la musique. On entend des morceaux quasiment en entier. Il y a des moments de clips, etc. Super. Mais ce que j'attends un peu plus, et c'est le même reproche que je vais faire à Bohemian Rhapsody, c'est qu'il y a assez peu de travail de studio. On voit peu d'où ça vient, d'où ça part. Il y a des bricoles, il y a des trucs. Il y en a, hein, attention, je ne veux pas non plus. Mais pour un film qui raconte comment, pourquoi Michael Jackson est ce qu'il est, unique et tout, il y a des bribes, mais on voit quasiment aucun musicien de studio. Moi, je trouve ça incroyable. C'est-à-dire qu'on voit qu'il a son studio à lui, il a son petit clavier pour faire ses démos. Mais on ne voit personne, si ce n'est Quincy Jones un peu quand même, obligé, mais qui l'accompagne une fois au piano. Mais il faut voir le nombre de gens qui ont travaillé avec lui quand même, Michael Jackson. Il est...
2: Oui.
3: Ce sont les musiciens de studio qui ont compris sa vision et qui le transmettent à merveille, pour ne pas dire à la perfection, en termes de musique. Là, il n'y a pas grand-chose. On
1: est-ce
3: voit, on entend.
1: Est-ce que c'est pas après, non ?
3: Bah non, parce que pour Thriller, faut voir, vous avez vu les stars qui jouent dans ce Thriller. On entend juste parler, vite fait, du solo de... d'Ambilite, je vais retrouver le nom, le guitar héros ultra connu de Vandalen, Vandalen tout simplement, voilà, merci moi-même. Eddie Vandalen a posé le solo de guitare de Bidit, qui est absolument incroyable. Donc on l'entend, mais on voit pas. Alors j'imagine qu'il y a une histoire de droit d'auteur, ça devait coûter un million pour le voir, bon peut-être. Mais n'empêche que on les voit juste dire ah là là, c'est du grand Vandalen. Bah oui, mais il est où? On le voit pas jouer. Enfin, on aurait même pu faire un semblant de main sur une guitare, quelque chose quoi. Et ben là, moi, c'est grosse frustration. Donc les musiciens qui sont fans de la musique de Michael Jackson, eux, ils risquent d'être un peu déçus. C'est ça que je veux dire. Donc oui, mais attention, c'est quoi vos attentes sur un biopic, etc. C'est ça que je veux dire. Comme tous les biopics, hein, on va dire. Donc voilà, c'est ça mon entre guillemets analyse. Positive, hein, même si je finis sur du « Ah !» Et donc, oui, la timeline, on s'arrête en 86, donc il y aura une suite, ça, voilà. Voilà pour moi.
1: Donc avant, si je dis pas de bêtises, 86, avant l'accident de la publicité.
3: Non,
2: ça, après.
1: Il y est dedans.
3: Il est dedans.
1: La pub avec la...
3: Dis pas, moi je savais assez peu cet épisode, et donc j'ai été... Ah oui, je dis, ah oui, c'est passé ça.
1: Bah, ouais, et ça a eu des conséquences. Ça a impliqué quand même certaines choses derrière, je trouve.
3: Ne connaissant pas l'histoire, j'ai été agréablement surpris de voir comment c'est fait. Est-ce que ça a été bien traité? Je sais pas, voilà, mais c'est traité.
1: D'accord, ok. Donc c'est traité. Et là, on est plus sur la fin du film, par contre.
3: Ah ouais, plutôt. Okay. On est sur la de dernier tiers, et puis voilà.
1: Donc
3: allez-y quand même.
1: Mais si une note sur 10
3: Attendez, je regarde.
1: Global.
3: Global, je lui mets un 7, ce qui pour moi étant très exigeant.
1: C'est
3: très bien. C'est une très bonne note. Franchement, les films qui sont à 8-9. Chez moi, ils sont assez rares. 7,
1: c'est une bonne
3: c'est bien,
1: chose.
3: Alors que j'avais des grosses attentes. Donc, franchement,
1: par exemple, en comparaison, t'aurais mis quelle note
3: Bohemian Rhapsody, j'aurais mis un cran en dessous. Et avec tristesse. Hein. Avec une grande tristesse.
1: Donc,
3: un voire deux crans en dessous. Donc, il est quand même bien. Mais on m'a dit, au boulot, par exemple, des collègues m'ont dit j'ai préféré le biopic sur Bob Marley que je n'ai pas vu. Donc, je ne peux pas. Vous voyez, puis ça va dépendre de chaque personne, etc. Mm-hmm. Pour certains fans, j'imagine qu'il va frôler les 8 ou les 9, tu vois. Parce qu'ils vont complètement rentrer dans ce qu'ils attendaient, etc. Et voilà. Et il y en a d'autres qui vont dire, bah non, ce sera du 3 ou 4 parce qu'il manque ça, parce qu'il n'y a pas nanana. Enfin, tu vois ce que je veux dire, quoi. Mais avec mon point de vue, mon analyse, entre guillemets, je lui mets quand même une bonne note.
1: Ça donne envie. Ouais. Ça donne envie d'aller le voir. Eh bien, je vous propose, moi, de poursuivre justement notre émission. On était tout à l'heure, on parlait justement du film Ben. Et là, on va changer un petit peu d'horizon. Nan Kyoku Monogatari, ça vous parle ?
3: Non, pas trop, non.
1: Ah bon, Nan Kyoko Monogatari, littéralement Histoire au pôle sud, est un film japonais réalisé par Koreyoshi Kurahara. Sorti en 1900.
3: Qu'était dit ? Il a dit
2: Achoum.
3: Il a dit une seconde nature tout à l'heure.
2: Seconde nature.
1: Koreyoshi Kurahara, sorti en 1983, inspiré d'une histoire vraie.
3: Belle année.
1: Et oui.
2: Ah oui, belle année. Hein.
1: En février 1958, une équipe de scientifiques japonais en Antarctique doit quitter la base antarctique Showa à cause de conditions climatiques extrêmes. Et laisser derrière eux 15 chiens de traîneau. Le mauvais temps empêche le débarquement de la seconde équipe devait prendre la relève. Pendant un an, les chiens se débrouillent par eux-mêmes pour se nourrir et se mettre au chaud. Alors, nous connaissons ce film sous le titre Antarctica et sa bande originale que tu vas aimer, pense. Ah. Et j'ai pensé à toi, justement, quand j'ai sélectionné ce son, Robin.
2: Et pourquoi cela, Robin ?
3: Alors, les autres aussi.
1: C'est un petit compositeur sans prétention là, qu'on va écouter. Je ne suis pas sûr que vous connaissiez, d'ailleurs, un certain Vangelis. Quelque chose comme ça.
2: Ah.
1: Voilà, avec un nom pareil, je ne pense pas qu'il fasse carrière. Mais bon, voilà.
3: Il est un petit peu décédé maintenant. Mais...
1: Tout le monde n'a pas le talent.
0: Je ne pense pas qu'il aurait fait carrière.
1: Tout le monde n'a pas le talent d'un Vladimir Kosma. Mais bon, c'est pas grave. Alors, tous les chiens étaient des huskies de Sakhaline. Ou
2: Car...
1: Oui, c'est un nom de lieu. Ou Karafuto Ken, en japonais, du nom de leur île d'origine, Sakhaline en russe, ou Karafuto en japonais. Et alors, il faut savoir que le professeur Ushioda rendit visite aux familles qui lui avaient confié leurs chiens. Donc, il a rendu visite à toutes les familles pour leur présenter ses excuses. Ça, c'est le côté très japonais,
3: ouais,
1: quand même.
3: C'est clair, ouais.
1: Hein. Et moi, je vous propose d'écouter et de prendre plaisir avec un extrait de la bande originale de ce film Antarctica, et c'est Vangelis.

0: merci Yann pour ce magnifique morceau.
1: Oui, alors ça t'a plu Robin?
2: Ah, et toujours.
3: Je ah, il était avec son casque, il ne nous écoutait pas.
1: Et franchement, je t'avoue que je l'ai choisi pour toi celui-là. Bah,
2: c'est gentil, je la connais par cœur.
1: Je me suis dit, c'est du Vangélis, j'ai Robin, forcément, ça va lui plaire.
3: Et du coup, nous, on a le droit à rien.
0: Ouais, voilà.
1: Eh ben, pour une fois, d'habitude, je vous fais des cadeaux. Bah, là, je fais un cadeau à Robin, tu ne vas pas être jalouse.
2: Nah.
1: Ah, je te jure. Voilà, extrait du film Antarctica, donc bande originale composée par Vangelis. C'est un film que je vous conseille. Alors, si vous ne l'avez pas vu, n'hésitez pas à voir ce film. Alors, comme on disait, hein, oui, il y a un remake un peu plus tardif.
2: 2006,
1: mais voilà, qui a été un petit peu adouci sur certains côtés pour que ça puisse passer
2: chez Disney, voilà.
1: Voilà.
2: Un peu trop familial, peut-être.
1: Donc, je pense qu'il y a des points qui ont été un peu adoucis sur ce film. Je vois le temps qui passe. Je pense que nous avons le temps pour un petit bonus. Aussi, je vous invite à retourner dans l'océan. Nous avons débuté notre émission avec un dauphin. Je vous propose qu'on le termine avec un animal légèrement plus gros.
0: Ah ben voilà.
1: Une histoire d'amitié entre un ado et une orque mâle. Voilà. Après tout, nous restons dans la même espèce de delphinidé, réalisé par Simon Windsor.
0: C'est pas des delphinidés, non?
1: Si.
0: Les orques des définidés.
1: Ah oui, c'est la famille des définidés. Réalisé par Simon Windsor, ce film sort en 1993. La chanson du générique Will You Be There est d'un certain Michael Jackson. Allez, on écoute ça sur 101.5 FM.

0: Et il est temps de vous donner la réponse à notre grand jeu du Cinéville des Ponce. Et oui, il fallait retrouver le nom d'une actrice américaine naturalisée française. Il s'agissait de Christine Scott Thomas. Elle est française d'ailleurs depuis le 19 décembre 2017. Alors demain, je vous rappelle que vous retrouvez Bruno, même le lundi de Pentecôte.
1: Incroyable.
0: Et oui, de 8h à 9h pour la matinale, hein, c'est tous les jours, tous les matins, 8h, 9h, vous avez la matinale, savourez vos différences. Et puis bah, Bruno, vous le retrouvez également avec le QG, et c'est mardi à 19h. Ce soir, eh bien, on vous laisse entre les mains expertes de Marc pour le nouveau fil conducteur à partir de 21h. Voilà, la semaine prochaine, je vous propose une petite émission enregistrée. Oui, nous ne pouvons être présents, mais on va se rappeler bien de quelqu'un qui a tendance à être un petit peu oublié quand on parle du Café de la Gare, puisqu'on parle souvent de Coluche. On oublie trop souvent Romain Bouteille. Bah, je vous rappellerai un petit peu qui était Romain Bouteille. Gaëlle, merci pour cette chronique.
2: Mais de rien.
0: Robin,
2: ce fut un plaisir.
0: Merci pour la régie. Et puis, bon, on se retrouvera dans quelques temps, hein, je pense.
3: Normalement,
1: on va revoir mon
0: Je pense
1: contrat,
0: que d'ici 15 jours, il n'y a pas de souci. Mais bon, la semaine prochaine, voilà, nous ne sommes pas là. Merci, on va quand même remercier à Rémi, notre public qui était présent au début d'émission.
2: Qui est parti.
0: Et puis, merci bien sûr à Audrey, merci à notre ami, à mon ami, mon acolyte de toujours, David. Merci à vous.
1: Merci à toi,
2: merci Yann.
3: Et puis, ben, on va pas se retrouver avant un petit moment, en fait. En tout cas, moi, je ne reviens pas avant un bon moment.
2: C'est comment ce que je suis en train de voir aussi, je crois. Je crois que c'est ce que je suis en train de faire.
0: Je sais pas.
3: Tu vas survivre sans aucun problème.
0: Bon, on va essayer. On va essayer. Bah, de toute façon, je vous dis, hein, la semaine prochaine, donc, ce sera de toute façon une émission sur Romain Bouteille. Même si elle est enregistrée, elle sera originale. Je vais vous préparer ça là, en tout début de semaine. Et ben voilà, je crois qu'on a fait le tour. Un
1: une
0: dernier.
1: Phrase.
0: Oui, la phrase, on terminera par ça.
1: Faut pas l'oublier.
0: Je vous souhaite une très très bonne semaine. Un long week-end demain, repos.
1: Oui, demain bah... déménagement. On compte.
2: Bah non.
0: Non, pas repos.
3: Si,
2: entraînement.
3: Repos. Si, oui, repos.
2: Entraînement et je peux pas le louper, donc non.
0: Eh bien, on va terminer bien sûr en remerciant tous ceux qui nous ont suivis durant ces 2 heures. Et puis, moi, il me reste à vous dire que même malgré cette chaleur omniprésente là qui commence à peser sur la ville d'Angers, eh bien, générique, comme à chaque fois, hein, le cinéma, écoutez-le.
2: Ça n'a rien à voir.
0: Allez, à la semaine prochaine.

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Amis auditrices et vous, chers auditeurs, je vous souhaite le bonsoir et aussi la bienvenue sur Radio G 101.5 MF à l'écoute de l'émission Le Nouveau Fil Conducteur, LNFC en abrégé, avec les initiales plus communément appelées Hélène Fessé par les habitués. Pour celles et ceux qui ne connaîtraient pas le principe de cette émission modeste et géniale, un thème est choisi pour bâtir une programmation musicale. Et ce soir, pendant 2 heures, il sera question de prendre la fuite, la poudre d'escampette, grâce à des musiques diverses et variées. Ce thème, comme bien souvent, m'a été suggéré par Émilie, à qui je vais dédier cette émission.

Mes interventions seront plus rares qu'à l'accoutumée. Le week-end fut très chargé par mon activité bénévole au sein d'Emmaüs qui participait à l'événement des galeries recyclettes au Poncé. L'événement fut comme d'habitude très fréquenté, plus de 7000 personnes étaient attendues, le succès fut au rendez-vous. Je suis quand même en direct du studio de Radio G pour diffuser la playlist que j'ai concoctée pour accompagner votre dimanche soir de la plus douce des manières. Vous poursuivez vos activités ménagères, administratives ou à préparer la semaine à venir et je m'occupe de la bande-son qui vous accompagnera au fil de la soirée. Laissez-vous porter par l'ambiance et que votre soirée soit agréable à l'écoute de Radio G sur le 101.5 MF. Ce soir, Richard Anthony ouvrira le bal et sera suivi par Brigitte Fontaine et Philippe Catherine, Ben Mazoué, puis Alain Chamfort et Alain Souchon. Allez, c'est parti avec de la chanson française pour débuter l'éloge de la fuite.

Brigitte Fontaine a invité Philippe Catherine pour le titre « Partir ou rester » sur l'album « Prohibition ». C'était en 2009.

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J'ai pas commencé en me disant la musique, c'est ma quille issue d'un parcours scolaire affligeant ou d'une drôle de famille. 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J'ai voyagé tout petit, couvert un monde dont l'appétit de découverte s'étendait bien au-delà de Paris, sud de l'Afrique, de Madagascar, la Provence magnifique. Ajoute à ça les yeux bleus, les

Et les Beatles feront le lien avec la précédente diffusion d'Hélène Fessé. C'était il y a 15 jours sur Radio G 101.5 MF, dans laquelle je vous faisais profiter d'une très belle version de Crazy Universe, reprise par Fiona Apple. Le voyage, la fuite à travers l'univers.

1970 sur l'album Let It Be, le merveilleux titre Across the Universe. À présent, une rareté que je viens de découvrir pour vous et vous en faire profiter.

Michel Legrand revient aussi sur Radio G 101.5 FM avec un titre issu des Demoiselles de Rochefort intitulé Le départ des camionneurs. Vous aviez auparavant profité d'une intéressante archive que j'ai moi-même découverte pour illustrer le thème de la fuite, qui est l'original a cappella par son créateur Percy Mayfield, du standard popularisé par son créateur Ray Charles au début des 60s et qui entraînera de très nombreuses reprises à sa suite. J'en ai sélectionné plusieurs dans différents genres musicaux, espérant que ce titre, que j'affectionne depuis la version de Ray Charles, vous plaise dans ses versions différentes.

Et puis une chanson coquine s'est glissée dans la programmation que j'ai découverte lors de mes recherches. Je n'ai pas su m'abstenir, même si nous sortons pour le coup du thème. Le pseudo de la chanteuse voit lui seul son pesant de cacahuètes. C'est apprendre ou à lécher par Chantal Angocha.

titre Guaranteed par Eddie Vedder est une très belle illustration sonore du film, du merveilleux film Into the Wild de Sean Penn. On poursuit avec un super groupe, The Traveling Wilburys.

Jackson Browne avec le titre Running on Empty. On est là fin des années 70 ou tout début des années 80. On poursuit avec encore The Traveling Wilburys, Handel Whisker. The Traveling Wilburys, c'est donc ce super groupe qui regroupait à la fois Bob Dylan, Roy Orbison, George Harrison, Jeff Lynne et Tom Petty. Que du beau monde du rock des années 60 jusqu'aux années 90. C'est parti.

À la fin des 60s, le groupe folk anglais Fairport Convention chantait en français « Si tu dois partir », c'est sur Radio G 101.5 MF, il est prêt, il est plus de 22h et une minute, et c'est une bonne nouvelle puisqu'il nous reste encore une heure à passer en votre compagnie et que nous allons passer du folk anglais au rap français puis québécois. En bref, je vous invite à poursuivre notre voyage musical, continuez de bien profiter de votre soirée.

Du rap au reggae avec Tiken Jaffa Cooley, The Viceroys et Yellowman qui s'est lui aussi attaqué à reprendre It's the Road Jack. Étonnant, n'est-ce pas, ce que vous pouvez entendre en écoutant le fil conducteur sur Radio G 101.5.

J'aime beaucoup ce titre de Mr. Lab, le groupe And Now It's Time To Go. Ce sera bientôt l'heure de se quitter.

Jules a fait son entrée chez Hélène Fessé, puis il y eut Medine accompagné d'Aurel San, Mr Lab et aussi Jus. Toujours sur le thème de la fuite, sur Radio G 101.5 MF ou sur radio-g.fr et aussi en DAB+. À venir maintenant l'original Red Charles avant de prendre un cap vers le jazz avec le très sautillant titre Midnight in Moscow.

Michel Legrand est revenu une fois encore avec le titre Jerk les Avignons, parce que vous savez bien que je n'aime pas gâcher de bons morceaux sélectionnés et non retenus finalement. À suivre Respire de Mickey 3D, dont le rapport avec le thème de ce soir est plus alambiqué, mais il évoque la fuite en avant de notre société par rapport à l'environnement. Ce titre va bientôt fêter son quart de siècle et il est plus que jamais d'actualité, fort malheureusement. Et puis, il y aura aussi Pigalle, parce que j'ai eu envie de cette transition nostalgique et qu'ensuite, il sera temps de se dire au revoir. Allez, on poursuit avec Mickey 3D, Respire.

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